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j'ai fait un rêve dans lequel je me souviens qu'il y a des oiseaux. D'un seul coup, il y a, je sais pas, une dizaine d'oiseaux qui débarquent autour de moi. Il y en a un qui se pose vers moi. Je crois même qu'il se pose sur mon bras. Je regarde, je me dis que c'est qu'il doit pas aller bien, il doit chercher de l'aide. Donc je regarde un petit peu. Je me souviens que j'ai quelqu'un à côté de moi à qui je montre. Je dis bah regarde, il va pas bien là l'oiseau. Et je sais pas à quel moment du rêve ça bascule. Et ça devient un poisson. Un super joli poisson, noir et blanc, super beau. Et à partir de là, je dois maintenir ce poisson en vie. Et du coup, il va basculer d'un verre d'eau à une vraie mare. Et des fois, je me dis, ah, mais mince, où est-ce qu'il est, mon poisson? Et je l'ai oublié et je me retrouve à chercher mon poisson et être sûr qu'il est encore en vie. Et il était encore en vie à la fin du rêve.

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J'ai fait un rêve dans lequel je me souviens qu'il y a des oiseaux. D'un seul coup, il y a, je sais pas, une dizaine d'oiseaux qui débarquent autour de moi. Il y en a un qui se pose vers moi. Je crois même qu'il se pose sur mon bras. Je regarde, je me dis que c'est qu'il doit pas aller bien, il doit chercher de l'aide. Donc je regarde un petit peu. Je me souviens que j'ai quelqu'un à côté de moi à qui je montre. Je dis bah regarde, il va pas bien là l'oiseau. Et je sais pas à quel moment du rêve ça bascule. Et ça devient un poisson. Un super joli poisson, noir et blanc, super beau. Et à partir de là, je dois maintenir ce poisson en vie. Et du coup, il va basculer d'un verre d'eau à une vraie mare. Et des fois, je me dis, ah, mais mince, où est-ce qu'il est, mon poisson? Et je l'ai oublié. Et je me retrouve à chercher mon poisson et être sûr qu'il est encore en vie. Et il était encore en vie à la fin du rêve.

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j'ai fait un rêve dans lequel je me souviens qu'il y a des oiseaux. D'un seul coup, il y a, je sais pas, une dizaine d'oiseaux qui débarquent autour de moi. Il y en a un qui se pose vers moi. Je crois même qu'il se pose sur mon bras. Je regarde, je me dis que c'est qu'il doit pas aller bien, il doit chercher de l'aide. Donc je regarde un petit peu. Je me souviens que j'ai quelqu'un à côté de moi à qui je montre. Je dis bah regarde, il va pas bien là l'oiseau. Et je sais pas à quel moment du rêve ça bascule. Et ça devient un poisson. Un super joli poisson, noir et blanc, super beau. Et à partir de là, je dois maintenir ce poisson en vie. Et du coup, il va basculer d'un verre d'eau à une vraie mare. Et des fois, je me dis, ah mais mince, où est-ce qu'il est mon poisson? Et je l'ai oublié et je me retrouve à chercher mon poisson et être sûr qu'il est encore en vie. Et il était encore en vie à la fin du rêve.

0: J'ai fait un rêve dans lequel je me souviens qu'il y a des oiseaux. D'un seul coup, il y a, je sais pas, une dizaine d'oiseaux qui débarquent autour de moi. Il y en a un qui se pose vers moi. Je crois même qu'il se pose sur mon bras. Je regarde, je me dis que c'est qu'il doit pas aller bien, il doit chercher de l'aide. Donc je regarde un petit peu. Je me souviens que j'ai quelqu'un à côté de moi à qui je montre. Je dis, bah regarde, il va pas bien là, l'oiseau. Et je sais pas à quel moment du rêve ça bascule. Et ça devient un poisson. Un super joli poisson, noir et blanc, super beau. Et à partir de là, je dois maintenir ce poisson en vie. Et du coup, il va basculer d'un verre d'eau à une vraie mare. Et des fois, je me dis, ah mais mince, où est-ce qu'il est, mon poisson? Et je l'ai oublié et je me retrouve à chercher mon poisson et être sûr qu'il est encore en vie. Et il était encore en vie à la fin du rêve.
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j'ai fait un rêve dans lequel je me souviens qu'il y a des oiseaux. D'un seul coup, il y a, je sais pas, une dizaine d'oiseaux qui débarquent autour de moi. Il y en a un qui se pose vers moi. Je crois même qu'il se pose sur mon bras. Je regarde, je me dis que c'est qu'il doit pas aller bien, il doit chercher de l'aide. Donc je regarde un petit peu. Je me souviens que j'ai quelqu'un à côté de moi à qui je montre. Je dis, bah regarde, il va pas bien là, l'oiseau. Et je sais pas à quel moment du rêve ça bascule. Et ça devient un poisson. Un super joli poisson, noir et blanc, super beau. Et à partir de là, je dois maintenir ce poisson en vie. Et du coup, il va basculer d'un verre d'eau à une vraie mare. Et des fois, je me dis, ah mais mince, où est-ce qu'il est, mon poisson? Et je l'ai oublié et je me retrouve à chercher mon poisson et être sûr qu'il est encore en vie. Et il était encore en vie à la fin du rêve.

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j'ai fait un rêve dans lequel je me souviens qu'il y a des oiseaux. D'un seul coup, il y a, je sais pas, une dizaine d'oiseaux qui débarquent autour de moi. Il y en a un qui se pose vers moi. Je crois même qu'il se pose sur mon bras. Je regarde, je me dis que c'est qu'il doit pas aller bien, il doit chercher de l'aide. Donc je regarde un petit peu. Je me souviens que j'ai quelqu'un à côté de moi à qui je montre. Je dis, bah regarde, il va pas bien là, l'oiseau. Et je sais pas à quel moment du rêve ça bascule. Et ça devient un poisson. Un super joli poisson, noir et blanc, super beau. Et à partir de là, je dois maintenir ce poisson en vie. Et du coup, il va basculer d'un verre d'eau à une vraie mare. Et des fois, je me dis, ah mais mince, où est-ce qu'il est, mon poisson? Et je l'ai oublié et je me retrouve à chercher mon poisson et être sûr qu'il est encore en vie. Et il était encore en vie à la fin du rêve.

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1: Chaque été, la cour du château des Ducs de Savoie se transforme en scène à ciel ouvert pour accueillir les estivales en Savoie. Organisé par le département de la Savoie, ce rendez-vous musical gratuit rassemble des milliers de spectateurs dans un cadre patrimonial exceptionnel. Jazz, rock, chansons françaises, électro, reggae, le festival met en lumière une programmation éclectique et accessible à tous et toutes. Cette année, on vous donne rendez-vous du 27 juin au 9 juillet dans la cour intérieure du château des Ducs de Savoie pour une série de concerts 100% gratuites. Comme je l'ai dit à l'instant, il y a 9 soirées de prévues avec 13 artistes programmés. Et j'ai la chance d'avoir avec moi Laure Châtaignier, qui est directrice du développement artistique et culturel au département de la Savoie. Et elle est avec nous pour nous dévoiler quelques petits secrets de la programmation. Bonjour Laure.
2: Bonjour.
1: Merci beaucoup d'être avec nous aujourd'hui. Merci. Alors bah pour commencer, c'est important qu'on contextualise un petit peu. C'est un festival qui a lieu jusqu'à présent, chaque année, jusqu'à très récemment. Mais vous avez décidé de passer à une formule tous les deux ans pour des questions budgétaires, il me semble.
2: Oui, alors c'est un festival qui a été créé en 2003. Il a fêté ses 20 ans, donc il y a 3 ans, pour ceux qui s'en souviennent. Effectivement, c'est un rendez-vous annuel. C'est entre 8 et 12 dates à chaque fin de printemps. C'est souvent, ça marque le début de l'été à Chambéry. C'est un festival qui est porté entièrement financièrement par le département de la Savoie et qui est offert au public. Alors, gratuit, effectivement, nous, on peut le faire dire offert parce que la culture n'est pas gratuite. Effectivement, tous les artistes qui passent sur ce festival et toutes les personnes qui y travaillent sont rémunérées. Donc c'est un festival qui a un coût qui est de plus en plus difficile à supporter pour un département qui est une collectivité publique. Je pense que les gens savent qu'on est aujourd'hui dans une vraie crise des finances publiques. Et effectivement, il y a des priorités, des choix prioritaires à faire. La culture est vraiment une volonté politique des élus du département. Mais effectivement, il y a des priorités, des compétences obligatoires pour le département, comme par exemple certaines aides sociales. Et donc, elles passent en priorité. Donc, il y a vraiment une réflexion actuellement, donc, notamment dans les options qui sont entrevues, c'est de passer le festival en biennale. Mais en fait, on étudie aujourd'hui d'autres formats qui pourraient nous permettre de garder le festival de manière annuelle. Donc, on est vraiment en train de travailler, toute l'équipe de la direction culture. Il n'y aura pas de festival en 2027, ça c'est une certitude, et on va vraiment prendre le temps de travailler un modèle. Donc c'est vraiment les dernières estivales dans ce format, voilà, quasi 10 jours, entièrement gratuit. On vous donne rendez-vous en 2028 pour quelque chose de nouveau, mais qui gardera son âme.
1: En tout cas, la promesse, c'est que ce soit un festival offert. Il n'est pas question que pour pallier ces pertes financières, on va dire, ces contraintes budgétaires, de passer le festival en payant.
2: On étudie toutes les éventualités. Alors, la difficulté qu'on a aujourd'hui, c'est qu'avec l'augmentation des coûts des cachets d'artistes, si on veut maintenir une programmation avec des têtes d'affiches, comme cette année, Charlie Winston, Yamé, il n'est pas impossible qu'on doive faire du payant, mais en tout état de cause, si on fait du payant, ce sera partiellement, donc uniquement sur les soirées qui forcément nous coûtent cher, et on restera sur des tarifs qui sont très abordables, des tarifs qui permettront des réductions avec le pass culture pour les jeunes, etc. Mais on a vraiment l'intention de garder au maximum du gratuit et surtout garder ce rendez-vous dans la cour du château, qui est vraiment la possibilité de découvrir ce lieu du patrimoine chambérien. Donc on essaye de vraiment faire une formule pour garder cet accès à tous, mais en même temps d'essayer financièrement d'avoir quelque chose qui tient la route. Donc c'est un exercice pas facile. Et toute l'équipe vraiment travaille à ça avec les élus du département pour garder un vrai rendez-vous culturel départemental.
1: En tout cas, pour l'édition de cette année, on peut voir comme à chaque fois, il y a une programmation très riche, des artistes très diversifiés. Vous, si j'ai bien compris, vous êtes en charge de la programmation. Comment on fait? Comment vous procédez? Quels sont vos critères de choix quand on est aussi large en termes de style, de proposition? Comment quand même vous arrivez à faire prendre des décisions en fait?
2: Alors c'est un exercice d'équilibriste avec un grand tableau Excel. Alors c'est en fait, il y a une première commande qui est celle de l'éclectisme. Donc effectivement, d'avoir à la fois du jazz, de la musique du monde, chansons françaises, etc. Donc déjà, on essaye d'aller chercher tous les styles, d'essayer aussi, si une année on a fait du rock, l'année d'après on va peut-être faire différemment. Et puis c'est beaucoup un travail de repérage artistique, d'aller voir des concerts, d'aller rencontrer des artistes. C'est un travail que je fais pas du tout toute seule, je le fais aussi avec mon équipe, parce que bah, il faut aller voir des concerts un peu partout. Certains grands rendez-vous de festivals sont assez utiles pour moi, notamment le Printemps de Bourges, qui est un grand rendez-vous. Il y a beaucoup de professionnels.

0: et toutes les productions sont là, donc c'est un moment où on les rencontre et où on peut faire des projets pour trois ans après. Et puis il y a un gros travail de repérage, d'accompagnement d'artistes aussi locaux. Le choix, il se fait alors à la fois pour essayer de garder l'éclectisme, rentrer dans une enveloppe budgétaire, on commence à rentrer des euros dans des cases, et puis les disponibilités, la date, la possibilité d'accueillir, puisque bah, voilà, le nombre de personnes sur scène, si techniquement ça passe ou pas. Donc c'est vraiment, vraiment toute une série d'engrenages qui doivent bien s'empiler les uns aux autres. Et puis bien sûr un échange avec la direction générale et les élus, et notamment Renaud Beretti, vice-président à la culture, qui valide cette programmation et avec qui parfois on fait des choix ou on fait des ajustements.
1: Allez, on va tout de suite s'intéresser à cette programmation tant attendue. Le festival va commencer le samedi 27 juin avec une belle soirée d'ouverture. Dès 17h, il va y avoir des animations de rue, il va y avoir également des food trucks, il va y avoir vraiment du spectacle vivant qui va être mis à l'honneur, et je crois que c'est une première pour vous.
0: Oui, c'est une première. En fait, on avait envie d'élargir. Alors déjà, depuis quelques années, on élargit un petit peu. On fait des choses un peu dans la rue, qui se passe place du château, là, devant l'entrée. Et là, en fait, c'est une collaboration avec l'Espace Malraux, la scène nationale de Chambéry, qui souhaitait trouver un endroit dans Chambéry pour faire son dernier spectacle de sa saison, qui s'appelle La Bande à T-Rex. Et symboliquement, ce sera le premier spectacle des estivales. Donc, c'est une espèce de passage de témoin, quelque part. Et donc, on a choisi d'investir l'esplanade du château. C'est un lieu qui n'est pas hyper bien connu à Chambéry, parce qu'en fait les gens le confondent avec la place du château. Donc l'esplanade, c'est un petit peu derrière le château, là, cet espace qui mène au Muséum d'Histoire Naturelle, au jardin botanique qui est derrière, que pas mal de gens traversent sans savoir vraiment ce que c'est. Et on est au-dessus du parking souterrain du château, et on a voulu vraiment investir cet espace avec effectivement un spectacle de cirque à 19h, mais avant on invite les gens à venir prendre un goûter en famille. Il y aura des propositions au cirque avec la Lilliput Mobile Club par exemple, il y aura des instruments de musique à manipuler, des instruments géants. Et il y aura une buvette tenue par la boule du château, donc nos amis les boulistes qui sont partenaires de cette soirée, et aussi des food trucks qu'on fait venir. Par contre, ce sera uniquement pour cette soirée du 27 juin, pour cette ouverture. Donc j'espère qu'il fera beau et que les gens viendront nombreux.
1: J'ai aucun doute là-dessus, en tout cas pour les visiteurs. La météo, c'est vrai que c'est dur de s'engager. Et ensuite, eh bien, vous avez une belle tête d'affiche, hein, MPL. Donc là, on est sur de la pop alternative française. Ça va être joyeux hein, comme moment.
0: C'était l'idée, c'était vraiment de démarrer avec une soirée très festive, familiale. Moi, c'est ce qui m'a frappé quand je les ai vus en concert, c'est qu'il y avait vraiment des publics de tous les âges, et c'est vraiment ce qu'on souhaitait pour cette soirée d'ouverture dans le prolongement des propositions cirque. Donc MPL, effectivement, groupe grenoblois que beaucoup connaissent ici dans la région, hein, Ma Pauvre Lucette, créé en 2012, et puis ça a évolué vers ce nom-là. C'est leur quatrième album hein, qui s'appelle Bisous Magiques, qui est sorti tout récemment. Donc là, ils font une tournée incroyable avec beaucoup de dates à guichet fermé, donc voilà, venez, je pense que ça va être une très jolie soirée, et en plus la soirée sera traduite en langue des signes.
1: Oui, voilà. Absolument, c'est ce que j'ai pu voir. Donc là on est encore dans cette logique de accès au plus grand nombre de la culture. Et je vous propose hein, qu'on se fasse une petite pause et qu'on écoute un petit extrait MPL, Ton Visage, sur Radio Toutoui. À tout de suite.

0: MPL qui sera donc à découvrir le samedi 27 juin, bien sûr dans le cadre des Estivales de Savoie. J'espère que ces premières mélodies vous ont donné envie. Moi en tout cas ça y est, hein, c'est comme si j'y étais. On va continuer le tour d'horizon de la programmation, même si on va pas pouvoir vous détailler tous les artistes parce qu'il y en a 13. Donc on va pas pouvoir tout découvrir, mais quand même il y a des choses quand même très intéressantes dans votre programmation, et notamment le mardi 30 juin à 21h. On vous donne un rendez-vous, là cette fois ça va être un moment doux, de ce que j'ai pu comprendre, émouvant, saisissant je dirais même. Ça va être Quatuor, Bella et duo Sabil. Racontez-nous un petit peu comment ça se fait qu'ils sont arrivés dans votre programmation cela.
1: Alors, le Quatuor Bella, on le connaît très bien en Savoie, puisque c'est un quatuor hein, qui est basé à Chambéry et que le département soutient depuis de nombreuses années et qui a fait beaucoup de projets sur le territoire, notamment en avant-pays savoyard. Et il se trouve qu'ils avaient monté ce projet qui s'appelle Jade Aiel avec le duo Sabil il y a, je crois, 13 ans de cela. Donc, c'est une rencontre hein, entre le Quatuor Bella qui se situe, alors, qui vraiment explose les frontières entre musique classique, mais aussi musique contemporaine. Ils ont vraiment joué à la Philharmonie de Paris. Ils jouent aussi sur des petits territoires, dans des petites salles des fêtes. C'est vraiment un quatuor tout terrain et qui va aller chercher comme ça des esthétiques vraiment avec un grand écart très intéressant et qui amène la musique contemporaine notamment, pour lesquels on est parfois un peu hermétique, auprès des jeunes. Et ils font un formidable travail sur le territoire. Et ils ont donc fait déjà un projet avec le duo Sabil en 2012. Le duo Sabil, c'est un duo palestinien avec Ahmad Al-Khatib, qui est un des maîtres incontestés du oud, et qui s'est associé à Youssef Shbaich. Alors, désolée pour la prononciation, je n'en suis pas certain, qui est percussionniste. Et en fait, le Quatuor Bella et le duo Sabil se reforment pour nous refaire redécouvrir ce projet Jade Aiel. Et voilà, c'est un de mes collègues qui m'en a parlé, qui m'a dit, mais il y a ça revient. Et je dis, bah ok, on y va, parce que là, c'est vraiment une découverte. Et c'est vraiment notre rôle aussi à nous, département, de faire découvrir des choses qu'on n'irait pas voir par nous-mêmes. Le concert sera assis, ça va être un moment un peu suspendu avec la façade de la Sainte-Chapelle en arrière de la scène. Donc vraiment venez découvrir, ce sera entre Orient et Occident, ça sera très, très joli et très poétique.
0: Et bah imaginez les auditeurs, les auditrices, c'est l'été, le soleil vient presque de se coucher, il y a des étoiles dans le ciel et il y a le château bien sûr qui est des Ducs de Savoie qui est là, et vous entendez ces mélodies, laissez-vous porter et vous verrez, on se donnera forcément rendez-vous le mardi 30 juin

0: Le quatuor Bella et duo Sabile, eh bien ce sera à découvrir le mardi 30 juin, toujours dans le cadre des Estivales en Savoie. Et il n'en a pas fini de parler de ce rendez-vous. Laure, vous vouliez rajouter quelque chose?
1: Oui, je voulais rajouter qu'on a travaillé avec deux écoles de musique du bassin chambérien et qu'il y aura des élèves de chorale de l'école On des Notes de bassin et de la Motte Servolex, de l'école de la Motte Servolex, qui partageront la scène sur le dernier morceau avec une chorale donc d'élèves. Donc à découvrir le 30 juin avec Jade Ayel.
0: On va continuer le tour d'horizon et cette fois on va changer complètement d'ambiance. Mais c'est le principe de ce festival. On passe un peu du coq à l'âne, sans vouloir bien sûr dénaturer le projet. Mais quand même, c'est important de dire que le mercredi 1er juillet, alors là ce sera une soirée pop folk indie. Et en première partie, il va y avoir notamment un duo chambérien Note. Et c'est important pour vous d'ajouter dans cette programmation des locaux finalement qui vont venir se mêler avec des immenses têtes d'affiches finalement.
1: Oui, ça fait tout à fait partie de notre travail d'accompagnement artistique parce que le département, alors effectivement la direction culture organise les estivales mais c'est loin d'être notre cœur de métier. Notre cœur de métier c'est d'essayer de faire en sorte que la culture soit accessible à tous et notamment l'accompagnement de jeunes artistes. Et Note, c'est un groupe chambérien donc, qui est porté par Juliette Furic et Paul Virton-Lavorel que moi j'ai découvert il y a quelques années, qu'on a programmé en 2024 en première partie d'Emily Jane White. Malheureusement la pluie s'est invitée et on avait dû annuler. Et c'est vraiment un duo, Juliette a une voix très envoûtante, c'est beau, ça veut dire nuit en islandais, mais c'est pas du tout sombre, c'est très intimiste, et en même temps elle amène le public avec elle, enfin franchement c'est vraiment, vraiment très joli et très prometteur, donc venez les découvrir donc en première partie d'Yael Naïm le 1er juillet.
0: Et bien on va écouter encore une fois un petit extrait pour se mettre dans le bain, c'est parti, Note.

0: Et voilà, vous avez découvert un tout petit extrait de Note, et ce sera à découvrir donc plus en détail donc le mercredi 1er juillet lors de cette soirée un pop folk qui sera donc proposée. Et il y aura aussi une autre artiste, hein. Là ce sera suivi de Yael Naim, qui est une auteure, compositrice, interprète et musicienne franco-israélienne, et elle aussi, hein, elle va pouvoir animer la soirée.
1: Oui, alors ça, c'est, je suis assez contente et fière en fait de réussir à la faire venir, parce que c'est une artiste pour moi qui est multifacette. Elle est peintre, elle réalise ses propres clips, elle est autodidacte, elle écrit aussi, hein, elle a écrit un roman récemment. Moi, j'ai été notamment conquis par le dernier reportage, un documentaire qu'elle a coécrit avec Gilles Coulon, que je vous invite à regarder. Je crois que ça doit être possible de l'avoir en replay, et on comprend vraiment toute la carrière de cette artiste, avec 2008, le titre New Soul qui est partout sur les ondes, partout dans le monde, à des propositions beaucoup plus intimistes, et elle explique vraiment comment elle s'est cherchée, comment elle construit sa façon d'écrire, comment c'est des choses qui l'amènent, qui la suivent en fait sur toute son évolution de vie de femme, comment elle, voilà, son rôle de mère, d'artiste femme aujourd'hui, et puis avec aussi politiquement son engagement pour essayer d'apaiser comme elle peut les tensions qui existe voilà entre Israël et Palestine, et vraiment c'est une artiste hyper intéressante à découvrir. Et là elle sort un album tout récemment, elle démarre une tournée pareil qui fonctionne très très bien, c'est un retour, hein, ça fait longtemps qu'on l'avait pas vue, donc voilà, je pense que ça va être assez chouette, poétique, et voilà, ça faut vraiment le coup de venir redécouvrir cet album qui finalement est assez pop. Plus folk, plus pop que folk, contrairement à ce qu'on a pu entendre de Yael Naim. Donc voilà, moi j'ai hâte en tout cas de l'accueillir sur le festival.
0: Eh bien, on a hâte aussi. On va enchaîner, on va bientôt terminer cet entretien, mais quand même, moi je voulais mettre en avant mon coup de cœur à moi de votre programmation, c'est Yamé, qui sera à découvrir le 2 juillet. Alors pour ceux qui ne connaîtraient pas encore cet artiste, hein, c'est un auteur, compositeur, interprète franco-camerounais. On le connaît dans du rap, dans de la soul aussi, mais moi le coup de cœur que j'ai pour cet artiste, c'est ses nuances de voix qu'il est capable de faire, de partir dans les aigus de manière complètement inattendue. C'était important pour vous qu'il y ait une figure comme Yamé dans la programmation?
1: Oui, alors on essaye de le faire depuis quelques années, d'avoir du rap dans le château parce que ça se faisait pas trop, et puis vraiment pour faire venir aussi un public peut-être plus jeune qui oserait pas rentrer dans la cour. Et Yamé, en fait moi ce qui m'a séduit, c'est à la fois sa capacité à être sur des textes très rap, et en même temps il a une voix qui part dans les aigus et qui est complètement étonnante. Il a vraiment un style bien à lui, il est aussi 100% autodidacte bien évidemment, et en fait alors moi je l'ai découvert sur un salon justement qui permettait à des professionnels de rencontrer des artistes et des productions, et il faisait un showcase, et c'est vrai que c'est très déroutant, et j'ai suivi du coup, et il a fait une ascension fulgurante notamment grâce aux réseaux sociaux, et voilà, il sort son premier album là en 2025, mais il a une victoire de la révélation masculine en 2024, donc je pense que c'est vraiment un artiste à suivre. Et donc là c'était l'occasion de le faire venir avant qu'il explose complètement, ce que je lui souhaite, avec voilà, en plus il vient avec des musiciens, il a une façon de travailler assez particulière, donc ouais, c'est vraiment à découvrir. On est vraiment entre mi-chemin entre le rap et le R&B quand même, mais voilà, cette voix singulière qu'il faut écouter.
0: On va l'écouter dans un instant quand on va se quitter, mais avant de se quitter quand même, Laure, vous êtes donc la directrice, hein, du développement artistique, on l'a dit, et culturel pour le département de la Savoie. C'est vous qui avez imaginé avec toute une équipe, hein, bien sûr, la programmation, mais là c'est le moment est arrivé de la question difficile pour tous les programmateurs. Quel est pour vous l'immanquable de ce grand rendez-vous, un peu votre coup de cœur peut-être? Est-ce qu'il y a un rendez-vous que vous voulez mettre en avant en particulier là que vous êtes à l'antenne?
1: Alors, les coups de cœur, c'est impossible parce que c'est tous mes coups de cœur.
0: Vous me répondez tous la même chose.
1: C'est la question la plus dure.
0: Faut que je la change, en fait, cette question. Faut que je change le sens.
1: Non, par contre, peut-être mettre l'accent sur la soirée la plus insolite et étonnante de cette programmation. C'est la soirée du 8 juillet avec une soirée japonaise. Alors, c'est la première fois, hein, qu'on fait venir un double plateau avec des artistes japonais. Donc, on aura Mitsune en première partie à 20h le 8 juillet, suivi de Hajate. Donc, ils sont deux groupes japonais, mais à la fois très différents l'un de l'autre. Avec Mitsune, on est vraiment sur un folklore moderne japonais, donc c'est une fusion entre de la folk japonaise avec des accents rock. Ils ont des costumes absolument sublimes, des instruments traditionnels, notamment le shamisen, qui est un instrument à trois cordes. Et puis on accueillera ensuite Hajate. Alors Hajate, c'est de l'afrobeat, mais c'est de l'afrobeat chanter en japonais avec des instruments traditionnels, dont des instruments faits main en bambou. Voilà, c'est un groupe qui existe depuis 2009 et qui tourne beaucoup dans les festivals de world music. Mais voilà, c'est ça détonne, c'est extrêmement curieux et surtout visuellement, c'est vraiment très chouette. Donc ça va être assez festif. Voilà, soirée japonaise le 8 juillet, si vous avez envie d'être surpris, venez nombreux.
0: Eh bien voilà, merci beaucoup d'avoir été avec nous. Vous l'avez compris, cette nouvelle édition du Festival des Estivales en Savoie va commencer, ce sera le 27 juin, il va y en avoir pour tous les goûts, vous ne devez rien à payer, c'est offert par le département, donc vraiment venez nombreux. Et si la programmation vous a un peu ouvert la curiosité, eh bien je vous donne rendez-vous sur www.savoie.fr pour découvrir toute l'étendue de la programmation, parce qu'on n'a pas eu le temps de tout dévoiler, mais il y a vraiment plein de belles choses. Est-ce que vous souhaitez rajouter un dernier mot avant que l'on se quitte?
1: Profitez-en, venez nombreux, avant que le festival change de format.
0: Eh ben voilà, moi je vous souhaite d'avoir la météo avec vous, déjà.
1: Aussi, oui.
0: Et ensuite de nombreux spectateurs et de beaux moments entre musiciens, spectateurs et vous, équipe. Et je vous souhaite tout le meilleur. Merci. À bientôt.
1: Merci, à bientôt.
0: Et on va se quitter, du coup, comme promis, avec Yamé, avec une chanson que j'aime beaucoup, pas parce qu'elle porte mon nom, Céline, mais parce qu'elle est incroyable. Allez, à tout de suite.

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j'ai fait un rêve dans lequel je me souviens qu'il y a des oiseaux. D'un seul coup, il y a, je sais pas, une dizaine d'oiseaux qui débarquent autour de moi. Il y en a un qui se pose vers moi. Je crois même qu'il se pose sur mon bras. Je regarde, je me dis que c'est qu'il doit pas aller bien, il doit chercher de l'aide. Donc je regarde un petit peu. Je me souviens que j'ai quelqu'un à côté de moi à qui je montre. Je dis bah regarde, il va pas bien là l'oiseau. Et je sais pas à quel moment du rêve ça bascule. Et ça devient un poisson. Un super joli poisson, noir et blanc, super beau. Et à partir de là, je dois maintenir ce poisson en vie. Et du coup, il va basculer d'un verre d'eau à une vraie mare. Et des fois, je me dis, ah mais mince, où est-ce qu'il est mon poisson? Et je l'ai oublié et je me retrouve à chercher mon poisson et être sûr qu'il est encore en vie. Et il était encore en vie à la fin du rêve.

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1: Cirque et vélo au programme de Chambéry. 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Des animations et food trucks sont proposés dès 17h. Une soirée festive dans le cadre des estivales en Savoie.
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1: 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Un programme autour des grandes ouvertures de Mozart à Mendelssohn pour découvrir une nouvelle formation musicale locale.
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1: 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Au programme, conférences, ateliers, spectacles, concerts et temps d'échanges autour des enjeux liés au projet Lyon-Turin. Un événement festif et participatif avec restauration, camping et animation pour toute la famille. Entrée à prix libre.
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2: Et nous poursuivons notre émission toujours en direct à Chambéry. Il fait toujours aussi

0: sur le, où on pourra te retrouver hein, pour ce, ce spectacle. Mais avant toute chose, c'est quand même intéressant qu'on sache un petit peu plus ton parcours, ton histoire. C'est vrai que quand on fait du slam, je pense qu'on a un certain amour pour les mots. Les mots ne sont pas là que pour communiquer les uns les autres, mais sont aussi des outils artistiques, j'imagine. En tout cas, tu vas nous expliquer un peu dans quel esprit toi tu perçois ton œuvre, ton art.
1: Effectivement sur la question des mots et de l'écriture, moi je suis donc pour revenir un peu plus globalement, je suis belge. Alors, j'ai grandi et vécu la majorité de ma vie tout près de Bruxelles et j'ai toujours été passionné d'écriture, de lecture aussi évidemment. Et après un parcours plutôt classique où j'ai fait une fac de communication, mais un peu avec les mots aussi, je passe tous les détails, mais je suis arrivé à me recentrer sur cette pratique de l'écriture qui m'inspirait beaucoup. J'ai écrit aussi des BD et puis je suis vraiment tombé dans le monde du slam en 2019. Et le slam, ce qui est assez intéressant, c'est que c'est à la fois une pratique évidemment d'écriture, de poésie, d'émotion, mais c'est aussi une compétition. Je ne sais pas si tout le monde est au courant de ça. Et vraiment, à la base, le slam, c'est faire voter le public pour un concours de poèmes. Et donc, c'est très ludique. Il y a une fausse pression un petit peu, même si elle est présente légèrement. Mais moi, je suis arrivé là-dedans aussi à part cet aspect-là. Je me suis pris au jeu de participer à toutes ces compétitions de slam. Et puis, au fil du temps, j'ai développé mes spectacles, dont le dernier s'appelle effectivement « L'errance est humaine ».
0: Est-ce que tu te souviens de la toute première fois où tu as éprouvé le besoin d'écrire pour autre chose qu'une dictée ou une rédaction, vraiment écrire par, je dirais, un cri du cœur peut-être?
1: Je sais pas si c'était un cri du cœur. Les premières sources tracées de ma maman encore, c'est des petites BD, des histoires quand je devais avoir déjà 9-10 ans, je pense, encore à l'école primaire, où je faisais beaucoup des personnages, des petits monstres, des dragons, des chevaliers, des histoires qui quand je les regarde maintenant, m'évoquent un peu de nostalgie, mais pas mal de honte aussi. Et après, quand j'étais ado, jeune adulte, entre mes 15 et mes 18 ans, j'ai commencé à écrire énormément de textes qui s'apparentaient un peu à du rap, parce que j'écoute beaucoup de rap, mais à côté de ça, je suis pas du tout issu d'un milieu, précarisé, comme un peu historiquement les gens du hip-hop, donc je me sentais pas à ma place, j'ai un sens de la musique assez limité, et puis j'étais pas du tout dans ce milieu-là, donc finalement, tous ces textes sont un peu noyés dans mon ordi et sont transformés au fur et à mesure peut-être en des textes de slam depuis plus récemment, quoi. Mais voilà, c'est un peu... Tout mon parcours a été jonché d'écritures diverses et pas, il n'y a pas eu ce cri du cœur, mais c'est plutôt cette trace qui me poursuit, quoi.
0: L'errance est humaine, c'est le nom de ton spectacle. Quel regard t'as sur notre époque où on pourrait percevoir l'errance comme quelque chose d'assez péjoratif finalement, où on se perd, alors que l'errance finalement ça peut être aussi partir, avancer sans une direction précise, mais une vraie aventure humaine.
1: C'est bien que tu soulignes ça comme ça, c'est un peu l'idée de ce spectacle et ce petit jeu de mots où moi j'essaye de me laisser beaucoup porter par le hasard, un peu par le destin, par les rencontres. Ici cette invitation à venir à la radio aussi que je découvre par la même occasion et c'est quelque chose que je valorise à la fois dans mon spectacle et dans ma vie d'essayer un peu de lâcher prise, quoi, de pas penser qu'on est absolument maître de tout. C'est une croyance qui me semble... potentiellement nocive à notre époque de vouloir absolument tout contrôler, et en particulier aujourd'hui on parle, bon je fais cette petite parenthèse, mais on parle de canicule, évidemment notre société qui pense qu'on peut gérer le climat comme une entreprise et tout ça amène beaucoup de questions, des problèmes et tout, et moi je valorise cette errance, faire confiance aux liens, aux gens, aux rencontres et aux lieux aussi qu'on découvre.
0: Donc j'ai pu voir qu'effectivement il y a du slam, mais parce que j'ai pu voir que aussi que c'était un stand-up. Alors est-ce que c'est un mix de moments où effectivement tu vas slammer mais aussi proposer d'autres choses? J'ai pu voir que, mais peut-être que je me trompe, il y a une part même d'humour dans ce spectacle.
1: J'espère. oui, il y a de l'humour, c'est sûr. En fait,
0: on n'est pas que sur un concert. Hein.
1: Non.
0: On est bien
1: non.
0: D'accord.
1: Et comment j'ai construit ça, c'est voilà, aussi suite à toutes ces errances et ces rencontres, ces partages, j'ai développé le spectacle comme étant une sorte de mélange entre des textes plutôt rigides de poésie, dont il y aura peut-être un extrait tout à l'heure en fin d'interview, et des informations plus techniques, ludiques aussi sur mon parcours et des analyses très personnelles, mais sur l'état du monde, et dans lesquelles je vais pas mal parler au public. Alors c'est faut pas s'inquiéter, c'est pas hyper engageant, c'est des questions plutôt ouvertes sur lesquelles on peut s'amener à discuter. Et donc cette partie-là s'apparente aussi pas mal

0: à du stand-up, parce que il y a vraiment ce côté interactif dans lequel moi j'ai souvent des pistes, des jeux un peu pour rebondir et pour garder ce lien. Et donc c'est avec ces parties d'impro qui sont semi-contrôlé parce que voilà, j'ai un peu d'expérience et je sais comment ça va se passer, et puis qui sont parfois totalement à lâcher prise, qu'on va connecter ensemble et qu'on va, je pense, plutôt rigoler. En tout cas, pour l'instant on rigole,
1: ça ne devrait pas s'arrêter. Est-ce qu'il y a des moments après avec le public où tu partages des choses? Est-ce qu'il y a des, par exemple, des moments où vous faites des ateliers d'écriture, des choses comme ça?
0: Mais oui, exactement.
1: Sans blague.
0: Oui, dans ce spectacle-là, c'est pas le cas à 100%, mais dans les lieux où je suis programmé, j'essaye de proposer toujours un atelier d'écriture, voire même un jeu d'écriture, parce que j'ai envie d'un peu décloisonner ce mot. Et atelier, il est très rigide, un peu associé au milieu scolaire, donc moi j'essaie de proposer des jeux. C'est de nouveau quelque chose de ludique, alors bon, drôle, je peux pas le garantir à 100%, mais avec la vocation qu'on se fasse plaisir. Et souvent c'est en avant-spectacle, alors en fonction des lieux, parfois ça se fait après, parfois ça se fait cet été, je vais notamment faire un festival où ce sera le lendemain les ateliers, mais c'est des ateliers qui durent entre 1 heure et 1 heure et demie, et dans lequel en plutôt petit groupe, j'essaie de limiter quand on peut, on fait les inscriptions, mais à moins d'une dizaine de personnes, et ben on va jouer avec les mots, avec certaines consignes que je vais proposer, et voilà, parce que c'est vraiment dans mon projet artistique, j'ai envie de faire du partage absolument. Alors le partage, il se fait quand je suis aussi sur scène, mais il va se faire en découvrant le public ou les participants au jeu d'écriture en amont, quoi.
1: Ouvert à tous, j'imagine, à partir du moment où on sait écrire.
0: Oui, c'est ça. J'essaye de dire que les enfants, quand même, avant 11 ans, c'est mieux s'ils sont accompagnés de leurs parents ou d'un adulte référent, parce que ça peut demander un peu plus de concentration, et puis pour moi aussi de travail. Mais à partir du moment où on sait écrire, ça marche. Et si vraiment même les enfants sont plus petits et qu'ils ne savent pas écrire, ils peuvent jouer avec les parents, on s'adapte toujours, quoi. J'essaie d'inclure tout le monde dans le mieux.
1: L'errance est humaine est à découvrir vendredi 26 juin aux Adrets, dimanche 5 juillet à Saint-Alban-Lès, jeudi 30 juillet à l'Échrenne. Il y a d'autres dates peut-être que tu veux annoncer aussi, il y en a beaucoup.
0: Alors beaucoup, oui, c'est l'été, c'est évidemment la période où les artistes se retrouvent beaucoup à tourner. Moi j'ai la chance aussi, la joie de faire des tournées à vélo en fait, donc j'ai plus de voiture depuis quelques années et j'adore le vélo. Et du coup mes dates sont relativement locales et notamment... Donc là, tu as annoncé la date du 5 juillet, c'est le départ en fait d'une tournée qui va m'amener en Haute-Loire, au Chambon-sur-Lignon. Et donc après le 5 juillet, je joue le 7 juillet à, je ne sais plus le nom, en Chartreuse, à la Sûre en Chartreuse. Après je joue du côté de Voiron le 8 juillet, le 9 juillet je suis déjà en Ardèche. Et après j'irai jusqu'au Chambon-sur-Lignon en été, après l'Échrenne, pareil, petite tournée en vélo dans les Bauges où je serai au lac de la Tuile. Mais de toute façon, toutes les infos, elles sont aussi sur mon site internet, je permets de donner le lien, c'est www.lesmotsdejoe.com.
1: Et alors attends, t'es en train de me dire que tu fais tout à vélo?
0: Oui, alors après, donc c'est parfois du mélange entre vélo et train en fonction, mais oui, je fais tout à vélo. J'ai investi il y a quelques années dans un vélo électrique aussi pour les dates un peu plus lointaine, et j'arrive à transporter, j'ai un décor. Alors si parfois vous me croisez sur la route, vous verrez, il y a des bouts de bambou qui dépassent, une valise, des bricolages en carton, mais je me déplace à vélo, oui.
1: Bon, heureusement que t'es pas batteur, hein.
0: Ouais, c'est sûr, tout est adapté en fonction de mon envie de me déplacer léger.
1: L'errance est humaine, un spectacle qu'il ne faut pas manquer, hein, où vous allez pouvoir aller à la rencontre de Mojo, et vous allez voir, hein, ce spectacle va vous percuter et on va rire aussi. Et ça fait du bien en ce moment. Mojo, est-ce que tu souhaites rajouter quelque chose avant que l'on se quitte?
0: Merci d'être ici. Je sais pas si c'est maintenant que je fais un texte ou c'est...
1: C'est ce que j'allais te proposer de faire avant de te dire merci déjà. Et puis bien sûr, si tu le veux, si tu le souhaites, je te propose de nous faire un texte en direct sur Radio Toutoui.
0: Trop bien, je vais essayer de faire un texte. C'est parti. Donc oui, bon, je ne mets pas de contexte, vous verrez bien, les textes, ils sont tous différents, et dans le spectacle, il y a un vaste panel de choses qui me questionnent, et donc voici celui-ci qui s'appelle « Atterrir ». On a vécu grand train, laissant sur notre passage la trace de nos empreintes. 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Regardant le vide, côte à côte, mais déconnecté, on compte sur TikTok pour se rencontrer. À petit feu, on se consume, se consolant quand on consomme. Mais on ne trompe pourtant personne derrière nos costumes de fortune. Alors moi, je veux voir l'homme atterrir. Fonçant à toute vitesse, faisant fi des contraintes, se goinfrant sans limite, volant plus qu'on emprunte. Notre logique ne voit plus le jour. On gueule sur les guerres au Darfour, mais rien pour loger les sans-abri qui gênent au carrefour. Tout s'accélère, on nous apporte la 5G que par accident on accepte. Je veux pas juste cracher dans l'assiette, mais qu'on sorte un peu de la sieste. On se ressemble sans se rassembler, séparés par tant d'appareils. Quel confort de se conformer, notre paresse est sans pareil. Je veux nous voir atterrir, sentir le goût des rêves, redescendre, ralentir, car on a vécu grand train, ne s'inquiétant de rien, manquant franchement d'entrain, sans frein, pensant le vide au loin et confondant bien souvent le plus avec le moins. Toutes nos promesses, nos grands espoirs qu'on a sans cesse remis à plus tard, happés par la foule, par la masse, par défaut, on reste à notre place. Mais le temps a filé, sans crier gare. Et voilà qu'arrivent nos derniers soleils. On contemple l'horloge un peu tard, se disant qu'on n'a pas sommeil. On rêvait de vivre, avant d'être vieux. Les minutes sont devenues des mois. On a des rides au coin des yeux et puis de la poussière sous les doigts. Alors moi, je veux nous voir atterrir, sentir le goût des rêves, redescendre, ralentir, redevenir élève.
1: Merci beaucoup, Mojo. L'errance est humaine. Est-ce que tu peux rappeler le site internet où on peut retrouver tes informations?
0: C'est www.lesmotsdejo.com.
1: Eh bien, écoute, moi, je te souhaite une belle tournée avec plein de belles rencontres, plein de beaux mots aussi et de beaux jeux d'écriture. Et n'hésite pas à revenir à notre antenne si tu as d'autres spectacles à annoncer prochainement. On sera heureux de t'inviter. À bientôt.
0: Merci beaucoup. À très bientôt.
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j'ai fait un rêve dans lequel je me souviens qu'il y a des oiseaux. D'un seul coup, il y a, je sais pas, une dizaine d'oiseaux qui débarquent autour de moi. Il y en a un qui se pose vers moi. Je crois même qu'il se pose sur mon bras. Je regarde, je me dis que c'est qu'il doit pas aller bien, il doit chercher de l'aide. Donc je regarde un petit peu. Je me souviens que j'ai quelqu'un à côté de moi à qui je montre. Je dis, regarde, il va pas bien là, l'oiseau. Et je sais pas à quel moment du rêve ça bascule. Et ça devient un poisson. Un super joli poisson, noir et blanc, super beau. Et à partir de là, je dois maintenir ce poisson en vie. Et du coup, il va basculer d'un verre d'eau à une vraie mare. Et des fois, je me dis, ah mais mince, où est-ce qu'il est, mon poisson? Et je l'ai oublié et je me retrouve à chercher mon poisson et être sûr qu'il est encore en vie. Et il était encore en vie à la fin du rêve.

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2: Sébastien, bonjour.
3: Bonjour Charlotte, bonjour à tous.
2: Nous continuons cette enquête absolument passionnante. Une photo, quatre espèces, nous avons déjà parlé du fourmilion.
3: De sa proie.
2: Et de sa proie, la fourmi.
3: La fourmi.
2: Ça, c'était la semaine dernière. Et nous continuons cette enquête, Sébastien, aujourd'hui, avec une espèce qui s'appelle le Dinerus.
3: Odinerus. Donc, on est toujours au pied du mur. Hein, et l'épisode du jour s'appelle en effet Odinerus.
2: Et on rappelle pourquoi est-ce qu'on est au pied du mur. Parce que Dominique Aide nous a envoyé une photo.
3: Une photo.
2: Où Sébastien, après une enquête de longue haleine, a découvert quatre espèces. Et donc, en notamment l'Odinerus.
3: Et donc, biodiversité de proximité, on ne pouvait pas mieux, c'était au pied du mur, entre sa voiture, là où il garde sa voiture, et le mur de sa maison. Donc Odinerus, c'est en un seul mot, c'est bon, vous pouvez vous rasseoir, c'est une guêpe solitaire. Alors quand je dis c'est une guêpe, en fait c'est un ensemble de guêpes. Odinerus, c'est un genre. Vous vous rappelez, espèce, genre, c'est plusieurs espèces. Donc comme c'est pas très facile à les identifier, on dit Odinerus et on parle de l'ensemble de ces petites guêpes. Et puis on va parler de son parasite, la guêpe coucou, ou la guêpe dorée. On va voir pourquoi elle porte ces deux noms-là.
2: À quoi ressemble Odinerus ?
3: Alors c'est, on l'a dit, un genre qui regroupe plusieurs espèces, une guêpe solitaire. Donc comme toutes les guêpes, séparation entre le thorax et l'abdomen, on voit bien, c'est bien marqué. L'abdomen, contrairement aux guêpes standards, l'abdomen il est beaucoup plus court et en forme de goutte bien pointue à l'extrémité. Les rayures noires et jaunes, comme toutes les guêpes. Alors parfois, certaines espèces d'Odinerus, c'est pas jaune les petites bandes, c'est blanc. Et par contre, contrairement aux guêpes, elles sont pas espacées régulièrement. Il y en a qui sont très proches, d'autres plus écartées. Quoi qu'il arrive, il y a toujours une bande bien noire au milieu de l'abdomen. Et les zones rayées de jaune sont plus haut ou plus bas, plus ou moins un certain nombre de rayures. Voilà, c'est variable selon les espèces.
2: On vous met, hein, bien sûr, des images en podcast pour identifier

0: pâles imitations de la nature.
1: Elle a un abdomen qui est concave en dessous, ce qui va lui permettre de s'enrouler en boule comme le hérisson. Parce que, en fait, les guêpes, leur exosquelette, donc leur carapace, on va dire, il est très, très costaud. Sauf que l'emplacement où se viennent se fixer les pattes, donc sous le thorax, et ben là, par contre, c'est pas très épais et il pourrait y avoir un petit dard qui traverse pour flinguer cette petite guêpe. Donc, si jamais, et bien, et vu qu'elle, elle va quand même parasiter d'autres espèces, donc elle imagine bien que tout le monde va pas se laisser faire, il y a quand même quelques rebelles. Donc, elle a cette possibilité, avec cette forme d'abdomen concave, de se rouler en boule et donc de ne laisser apparaître que l'exosquelette qui est bien rigide et pas les zones fragiles.
2: Pour revenir à l'Odynerus, c'est une guêpe solitaire, une guêpe terricole. Ça, c'est des choses qu'on a déjà abordées dans les chroniques précédentes, ouais. Mais peut-être tu peux revenir dessus.
1: Oui, donc c'est une guêpe solitaire, c'est-à-dire que c'est pas le gros nid que vous avez trouvé en papier dans votre grenier, comme pour les abeilles solitaires, qui ne sont pas non plus les abeilles qu'on trouve dans les ruches en grosse quantité. C'est les guêpes solitaires, c'est la femelle qui va pondre ses œufs. Et donc chaque femelle va pondre ses œufs. Donc il se trouve que si vous avez un lieu qui est très propice, vous allez en avoir plusieurs qui vont venir s'installer. C'est exactement le cas chez Dominique. Chacun des trous qu'on voit sur la photo, ce n'est pas une seule guêpe qui a fait tous les trous, mais comme le lieu était sympa, c'est un petit village en fait. C'est le village des Odynerus chez Dom. Donc, et elles sont donc terricoles. Terricoles, c'est qui niche dans le sol. Elle creuse une galerie, elle va au fond, elle amène de la nourriture. Comme c'est une guêpe et que ses larves sont carnivores, la nourriture, c'est de la nourriture carnée. Chez les Odynerus, c'est très souvent des chenilles. Elle lui injecte un petit venin pour pas que la bestiole elle bouge et elle
2: pour
1: ne se sauve,
2: paralyser.
1: Pour la paralyser et pas la tuer, parce que si tu la tues, eh bien elle va dauber, puisque les frigos n'ont pas été inventés par les insectes. Donc elle reste bien vivante, mais elle est paralysée, elle bouge plus. Et l'Odynerus va pondre un œuf dessus, œuf qui va éclore et qui va tranquillement se nourrir de la chenille.
2: Et ce qui est formidable, c'est que l'histoire ne s'arrête pas là, étant donné cette guêpe parasite, la guêpe dorée, qui elle va aussi profiter de ce petit frigidaire.
1: Voilà, donc la guêpe dorée, elle va attendre que l'Odynerus parte chercher une autre chenille parce que donc là, il y a un trou dans le sol, mais après les galeries, elles se ramifient en plusieurs loges pour pondre plusieurs petits. Donc en attendant qu'elle aille chercher une autre chenille, elle se faufile, elle pond son œuf à côté de l'œuf de l'Odynerus, et puis, quand elle va éclore, elle va avoir à manger et la larve de l'Odynerus et la réserve, c'est-à-dire la chenille.
2: Donc là, elle profite de l'aubaine. Hein.
1: Ah ben là, le guêpe coucou, tranquille, quoi, la vie est belle, pas grand-chose à faire.
2: Et la mère Odynerus, on va dire, celle qui a pondu les larves, ne va pas se rendre compte de cette supercherie ?
1: Eh ben non.
2: Elle va pas pouvoir.
1: Elle va pas s'en rendre compte, et si elle s'en rend compte, elle va essayer de se défendre, elle va éventuellement essayer de piquer la guêpe dorée qui va se mettre en boule comme le hérisson, et voilà, elle
2: mais
1: pourra
2: rien
1: pas
2: à faire pour la larve.
1: Et ben non, pas grand chose à faire. Non, elle va pas, non, elle aura pas l'idée d'aller détruire la larve de la guêpe coucou. Ça, elle saura pas faire. Et puis, faut revenir sur l'Odynerus parce qu'on a dit c'est une larve terricole, mais une espèce terricole, mais une espèce terricole spéciale.
2: Mais oui, une architecte.
1: Une architecte. Alors, va savoir pourquoi. Grand mystère scientifique que je n'ai encore pas résolu.
2: Encore une enquête à mener, Sébastien.
1: Oh là là. Mais de grands scientifiques sont sur le coup, donc je vais les laisser bosser. Tout ce qu'elle va enlever, alors pas tout, mais en creusant, elle enlève tout ce qui la gêne pour faire son trou. Et puis au lieu d'y jeter dehors, une partie, elle va l'utiliser avec de la salive, elle va y coller et faire une petite tourelle qui entoure le trou de sa galerie.
2: Ce qui fait plein de petites cheminées.
1: Voilà, plein de petites cheminées au sol. C'est quand même super beau. Il faut aller voir les photos. C'est vraiment sympa. Et surtout, c'est caractéristique, quoi. Et ça nous permet de revenir sur une chose entre les guêpes et abeilles. On a vu qu'il y avait plein de similitudes entre les guêpes et les abeilles. Il y en a qui sont terricoles, il y en a qui sont solitaires dans les deux cas, etc. Et bien, il y a aussi des abeilles solitaires qui font la petite cheminée. Donc ce qu'il faut, c'est regarder ce qu'elle va amener à l'intérieur. Si elle amène du nectar et du pollen, c'est une abeille, puisque les larves sont végétariennes. Si elle amène de la nourriture carnée, c'est une guêpe, puisque les larves sont carnivores.
2: Ou alors observer justement l'espèce.
1: Les allées venues de la bestiole. Alors, le deuxième nom de la guêpe dorée, on dit aussi guêpe coucou, parce que c'est justement par rapport à ce parasitisme. Elle va avoir tendance à... c'est par rapport au nom, ça rappelle le nom du coucou gris, qui est un oiseau qui lui aussi va parasiter les autres nids et va laisser les

0: individu élever ses jeunes. Donc c'est en référence à ça le nom de guêpe coucou.
1: Et justement, la guêpe dorée, elle va parasiter toutes sortes d'abeilles terricoles, guêpes terricoles.
0: Elle peut parasiter les guêpes terricoles, on l'a dit, et on l'a vu dans cet exemple-là, mais elle peut aussi parasiter les abeilles terricoles, auquel cas là, soit elle va attendre la larve au fond du trou, elle va attendre que la larve de l'abeille ait mangé les réserves pour manger la larve, puisqu'elle est carnivore, soit on peut imaginer qu'il y ait quelques espèces de guêpes qui soient dont la larve est végétarienne également, et qu'elle mangerait à ce moment-là aussi les réserves de nectar mises par l'abeille. Parce qu'on sait, on en a déjà parlé, je crois, de la tantraide. La tantraide, c'est une famille de guêpes dont la larve elle ressemble vraiment à une chenille, à une fausse chenille, et qui va boulotter un peu tous les végétaux. Il y a la tantraide du bouleau, il y a la tantraide du groseillier, la tantraide du rosier, la tantraide de la pivoine. Enfin, chaque espèce végétale quasiment a une tantraide. C'est bien une guêpe, et les larves pourtant sont végétariennes. Comme quoi, la nature n'aime pas qu'on la mette dans une case, et celle-ci, c'est l'exception qui confirme la règle.
1: Très bien, encore une chronique absolument passionnante. On finit ici cette enquête, mais qui saura reprendre dès septembre, puisque c'est la trêve de l'été, la trêve estivale. À partir de la semaine prochaine, ce sera que des rediffusions sur Alto, puisqu'on est en vacances. Mais Sébastien, on se retrouve à la rentrée ?
0: À la rentrée, et comme d'hab, septembre, on parle de mes vacances.
1: Super, je me réjouis d'avance. J'espère que tes vacances seront bonnes. Et chers auditeurs et auditrices, vous aussi en vacances, prenez des photos, envoyez-les nous. Ça nous fera de la matière pour la rentrée.
0: Voilà.
1: Merci beaucoup et puis bonne journée sur Alto 94.8.
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3: Nous sommes le 20 juin, journée mondiale des réfugiés. La FOL Savoie a souhaité leur donner de la voix.
4: Mais aujourd'hui, je suis en France, je me sens bien. Je me sens très bien, je me sens protégée aujourd'hui. Mais l'asile n'est pas du tout facile. Là, aujourd'hui, je vis bien en France. Je suis avec mes 3 enfants. Kabiné, Mustapha, Binetou. Je vis bien aujourd'hui, je vis au CPH. Je vis bien aujourd'hui, je suis tranquille. Je dors bien, je me réveille bien, je mange bien, je n'ai pas de problème à quelqu'un. J'aime pas, je évite la violence. Surtout dans ma vie, je évite la violence parce que je connais le danger des violences. Je condamne la violence, moi. Par contre, je condamne complètement la violence et je veux bien que tous les ressortissants qui sont à l'aventure de rester dans les règles, de respecter les droits, de respecter le pays. Donc, moi, je félicite la France et je continue toujours à féliciter parce que pour que je me sens bien, bien, bien, bien à l'aise comme ça, c'est la France. Tous les pays que j'ai traversés, non, j'ai pas pu dormir. Mais ici, la France, malgré je suis avec mes 3 enfants, je dors.
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J'ai fait un rêve dans lequel je me souviens qu'il y a des oiseaux. D'un seul coup, il y a, je sais pas, une dizaine d'oiseaux qui débarquent autour de moi. Il y en a un qui se pose vers moi. Je crois même qu'il se pose sur mon bras. Je regarde, je me dis que c'est qu'il doit pas aller bien, il doit chercher de l'aide. Donc je regarde un petit peu. Je me souviens que j'ai quelqu'un à côté de moi à qui je montre. Je dis bah regarde, il va pas bien là l'oiseau. Et je sais pas à quel moment du rêve ça bascule. Et ça devient un poisson. Un super joli poisson, noir et blanc, super beau. Et à partir de là, je dois maintenir ce poisson en vie. Et du coup, il va basculer d'un verre d'eau à une vraie mare. Et des fois, je me dis, ah, mais mince, où est-ce qu'il est, mon poisson? Et je l'ai oublié et je me retrouve à chercher mon poisson et être sûr qu'il est encore en vie. Et il était encore en vie à la fin du rêve.

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j'ai fait un rêve dans lequel je me souviens qu'il y a des oiseaux. D'un seul coup, il y a, je sais pas, une dizaine d'oiseaux qui débarquent autour de moi. Il y en a un qui se pose vers moi. Je crois même qu'il se pose sur mon bras. Je regarde, je me dis que c'est qu'il doit pas aller bien, il doit chercher de l'aide. Donc je regarde un petit peu. Je me souviens que j'ai quelqu'un à côté de moi à qui je montre. Je dis, regarde, il va pas bien là, l'oiseau. Et je sais pas à quel moment du rêve ça bascule. Et ça devient un poisson. Un super joli poisson, noir et blanc, super beau. Et à partir de là, je dois maintenir ce poisson en vie. Et du coup, il va basculer d'un verre d'eau à une vraie mare. Et des fois, je me dis, ah mais mince, où est-ce qu'il est, mon poisson? Et je l'ai oublié et je me retrouve à chercher mon poisson et être sûr qu'il est encore en vie. Et il était encore en vie à la fin du rêve.

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0: j'ai fait un rêve dans lequel je me souviens qu'il y a des oiseaux. D'un seul coup, il y a, je sais pas, une dizaine d'oiseaux qui débarquent autour de moi. Il y en a un qui se pose vers moi. Je crois même qu'il se pose sur mon bras. Je regarde, je me dis que c'est qu'il doit pas aller bien, il doit chercher de l'aide. Donc je regarde un petit peu. Je me souviens que j'ai quelqu'un à côté de moi à qui je montre. Je dis, bah regarde, il va pas bien là, l'oiseau. Et je sais pas à quel moment du rêve ça bascule. Et ça devient un poisson. Un super joli poisson, noir et blanc, super beau. Et à partir de là, je dois maintenir ce poisson en vie. Et du coup, il va basculer d'un verre d'eau à une vraie mare. Et des fois, je me dis, ah, mais mince, où est-ce qu'il est, mon poisson? Et je l'ai oublié et je me retrouve à chercher mon poisson et être sûr qu'il est encore en vie. Et il était encore en vie à la fin du rêve.
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0: j'ai fait un rêve dans lequel je me souviens qu'il y a des oiseaux. D'un seul coup, il y a, je sais pas, une dizaine d'oiseaux qui débarquent autour de moi. Il y en a un qui se pose vers moi. Je crois même qu'il se pose sur mon bras. Je regarde, je me dis que c'est qu'il doit pas aller bien, il doit chercher de l'aide. Donc je regarde un petit peu. Je me souviens que j'ai quelqu'un à côté de moi à qui je montre. Je dis, bah regarde, il va pas bien là, l'oiseau. Et je sais pas à quel moment du rêve ça bascule. Et ça devient un poisson. Un super joli poisson, noir et blanc, super beau. Et à partir de là, je dois maintenir ce poisson en vie. Et du coup, il va basculer d'un verre d'eau à une vraie mare. Et des fois, je me dis, ah mais mince, où est-ce qu'il est, mon poisson? Et je l'ai oublié et je me retrouve à chercher mon poisson et être sûr qu'il est encore en vie. Et il était encore en vie à la fin du rêve.
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4: Depuis les gilets jaunes, on se rend compte que le mouvement populaire est en train de se prendre une grosse claque par les forces de l'ordre. Ce qui s'est passé à Sainte-Soline, on a été traumatisés dans les corps, dans les esprits. La violence d'État, elle est démente. Cette impunité des forces de l'ordre, là, elle n'est pas possible dans un État de droit. C'est pas le monde dont on veut. La France ne peut pas continuer à se gargariser d'être un État soi-disant démocratique, un État de droit. Où est née la Déclaration des droits de l'homme? On a été montré du doigt par l'ONU. C'est quoi ce délire que vous êtes en train de faire subir au peuple français? Et cette lutte collective, on le redira jamais assez, c'est une lutte collective pour l'intérêt commun. On se bat pas pour des intérêts privés, on se bat pour toutes et tous.
5: Et le bien commun et vital qui motive cette lutte, c'est l'eau, sans laquelle il n'y a pas de vie. Et derrière le vol et le saccage de l'eau, les ravages engendrés par l'agro-industrie, lutte contre les méga-bassines et leur monde. Salut les amis, c'est JBD pour Polémique, c'est lavoixoff.com et pour votre radio encore libre préférée. Seconde partie de la restitution du procès du 27 mai 2026 au tribunal de Poitiers, où étaient convoqués quatre porte-paroles de leurs collectifs et syndicats respectifs. Julien Leguet, co-porte-parole de Bassine Non Merci, Benoît Feuillu, co-porte-parole des Soulèvements de la Terre, Nicolas Giraud et Benoît Jaunet, co-porte-parole de la Confédération Paysanne. Tous les quatre injustement accusés d'être organisateurs de la manifestation du 25 mars 2023 à Sainte-Soline. Injustement, car un porte-parole n'organise pas. Il porte la parole de son organisation. Et comme en décembre 2025, vous allez suivre le procès grâce à de géniales comédiennes qui interprètent l'audience au fur et à mesure que leur arrivent des informations du tribunal.

0: Je vais faire l'appel. Monsieur Jaunet.
1: Présent.
0: Monsieur Giraud.
2: Oui.
0: Monsieur Leguet.
3: Oui.
0: Monsieur Garrigue.
4: Oui.
0: Monsieur Forst et Selnick, la COP de l'eau, la coordination rurale des Deux-Sèvres, monsieur Biteau, les témoins. Je vous rappelle le déroulé. Rappel de la procédure, rappel des faits de la...

0: date de naissance.
1: Je suis née
0: le... Ah bah ça commence mal, hein, on n'a pas les mêmes. Alors bah, nous faisons corriger. Monsieur Le Guay, même question.
2: J'habite au 3...
0: Monsieur Garrigue, même question.
1: Je suis née le 30...
3: Allez la cucaracha, la cucaracha.
0: Vous avez été poursuivi pour les faits suivants. Organiser une manifestation interdite sur la voie publique. Le tribunal de Niort avait alors déclaré les peines suivantes. Nicolas Garrigue, 3 mois de sursis, interdiction de territoire des Deux-Sèvres et interdiction du port d'armes. Nicolas Giraud, 1 000 euros d'amende et interdiction du territoire des Deux-Sèvres et interdiction du port d'armes. Benoît Jeunet, 1 000 euros d'amende, interdiction du territoire des Deux-Sèvres et interdiction du port d'armes. Julien Le Guay, 3 mois avec sursis et interdiction des territoires de Mauzé-sur-le-Mignon et Sainte-Soline. Je rappelle les faits. Septembre 2021, des contestations de collectifs ont été l'occasion de dégradations, notamment le 29 octobre 2022. En dépit de l'interdiction de la préfecture le 25 mars, les manifestants ont manifesté. Monsieur Jaunet, Giraud, Garrigue, Le Guay étaient présents et ont pris la parole sur place. Des documents étaient distribués à tous sur les sites des collectifs. Le 10 mars 2023, on a pu lire « On va se blinder derrière les élus ». Ou encore « Il y a un tuto pour découper des tuyaux à la meuleuse ». Le 13 mars 2023, un communiqué de presse bassine était publié suite à l'interdiction de manifester, avec le lien d'un fil télégramme pour se rendre à la manifestation, avec à la fin les noms de Monsieur Le Guay et Monsieur Feuillu. Feuillu, c'est le nom de Nicolas Garrigue des Soulèvements de la Terre dans ses prises de parole publiques. La préfecture a édité des interdictions sur 17 communes, des interdictions de manifestation. Mais des actions menées par des manifestants sur voie ferrée, puis convoi avec 10 tracteurs. On a une vidéo avec Monsieur Le Guay et Monsieur Garrigue qui courent avec tracteur, qui quittent la nationale sur le bord d'un champ. Monsieur Jaunet et Monsieur Giraud qui parlent à la foule au niveau du rassemblement. Bon, après, colonel Bastieu, blablabla, contact avec Nicolas Giraud, qui accepte de répondre au colonel, il demande de laisser passer les blessés, laisser passer les secours. Le colonel parle de flottement entre les organisateurs sur continuer ou non la manifestation. Les échanges se sont poursuivis, Benoît Jaunet qui propose d'épargner le ZMA, la préfète, répond que les tracteurs, c'est tombé quand Benoît Jaunet a voulu dire où serait stationné les tracteurs, si on est super, avec de nombreux blessés, Bref, sur le rapport que je viens de faire, est-ce que vous souhaitez prendre la parole ou est-ce que c'est conforme à la réalité? Monsieur Jaunet, c'est par là que ça se passe.
4: Je n'ai rien à déclarer. Je n'ai rien à déclarer non plus. Je n'ai rien à déclarer non plus. Je n'ai rien à déclarer non plus.
0: Mais bon, est-ce que vous répondrez aux questions?
4: Seulement sur la personnalité et je ferai une déclaration.
5: Seulement sur la personnalité et je ferai une déclaration.
4: Seulement sur la personnalité et je ferai une déclaration.
5: Seulement sur la personnalité et je ferai une déclaration.
0: Bon, bien, nous n'allons pas développer les faits puisque vous ne voulez pas répondre aux questions. Nous allons vous écouter pour vos déclarations. Bon, je ne sais pas si c'est à vos conseils sur les statuts de la Confédération paysanne, mais la seule chose que nous avons, c'est l'attestation qui dit comment vous vous êtes organisé. Mais que dire de vos statuts avec vos rôles internes?
5: Je ne souhaite pas m'exprimer sur les faits.
0: Mais ce n'est pas les faits! Vous pouvez répondre sur le fonctionnement de la Confédération paysanne!
5: Je m'en remets à mon avocate en dehors des questions de personnalité.
0: Monsieur, vous faites partie de l'organe exécutif du syndicat? Vous ne savez pas, d'accord. Bon, allez-y, Monsieur Giraud. Et les déclarations au prochain épisode.
6: Bravo. Suite du procès du 27 mai 2026 au tribunal de Poitiers, audience suivie et brillamment restituée par des comédiennes avec un léger décalage.
7: Bien. Nous allons maintenant entendre Monsieur Giraud pour sa déclaration. Monsieur Giraud, c'est à vous.
8: Depuis la naissance de ces projets de stockage, la Confédération paysanne s'est impliquée dans la lutte pour la préservation et le partage de l'eau et contre les méga-bassines de Poitou-Charentes. En tant que syndicat paysan, nous nous opposons aux méga-bassines qui engendrent le détournement

0: l'eau au profit de quelques-uns et entérine un partage inéquitable au sein du monde agricole. De nombreux paysans sont pris au piège d'un système dévastateur et le seront encore un peu plus avec ces projets mortifères. C'est notre tâche de syndicalistes que de leur proposer une autre issue. Cet accaparement de l'eau se fait au détriment de la majorité des agriculteurs, ceux non irrigants et ceux non connectés aux mégabassines. L'agriculture a besoin d'eau, mais avant tout dans les sols, puisqu'en France, plus de 93% des agriculteurs n'irriguent pas et ne bénéficient que de l'eau qui tombe et de l'eau présente dans les sols. Nous devons donc collectivement choisir et établir quelle agriculture nous voulons et pour produire quelle alimentation, et définir ce qu'il sera indispensable d'irriguer demain pour bâtir notre souveraineté alimentaire. L'objectif étant de construire une agriculture productive et rémunératrice pour toutes et tous. Pour toutes ces raisons, oui, j'étais présent à cette manifestation interdite du 25 mars. Ah. Wow. On me voit répondre à la presse ou arriver avec le cortège de tracteurs notamment. Je faisais mon job de syndicaliste et de porte-parole nationale de la Confédération paysanne. C'est à ce titre que j'ai réalisé ces différentes tâches. Toutes nos décisions sont prises collectivement. Je les applique ici lors de cette manifestation pour porter la voix de milliers de paysannes et de paysans. Je n'ai pris aucune décision ou initiative individuelle, mais j'ai seulement assumé publiquement et politiquement les décisions prises dans nos instances nationales par les membres de notre comité national. Donc oui, j'y étais en tant que porte-parole de la Confédération paysanne, mais non, je n'en étais pas organisateur. Je n'ai fait que mon travail de syndicaliste paysan, engagé dans la défense des paysannes et paysans et la préservation d'un commun. D'autre part, et pour finir, nombre de ces bassines, dont celle de Sainte-Soline, ont été, depuis nos mobilisations jugées, illégales ou surdimensionnées. Est-ce que cela ne démontre pas notre légitimité à agir alors que ces constructions sont aujourd'hui majoritairement et illégalement toujours utilisées? J'ai décidé de ne pas répondre aux questions et de faire valoir mon droit au silence. Je vous remercie de votre écoute. Ouais.
1: Silence dans la salle. Monsieur Giraud, avez-vous lu les statuts de la Confédération paysanne?
0: Je réponds sur le personnel, mais pas pour la Confédération, je laisse mon avocate répondre.
1: Ah, alors justement, votre avocate, Madame Marchessault, a dit un truc très intéressant. Elle a dit, je cite, « La Confédération des Deux-Sèvres et du National sont deux entités différentes, donc les statuts sont différents. » Et je dis, moi, un secrétariat départemental met en œuvre le national et le porte-parole représente. Le porte-parole fait partie de l'organe exécutif du syndicat. Vous avez lu les statuts ? Vous savez que vous faites partie du comité exécutif ? Vous ne savez pas ? Ok, vous ne savez pas. Très bien. Eh bien, monsieur Jaunet, c'est à vous pour votre déclaration.
2: Je me présente devant vous en tant que paysan engagé et concerné par le changement climatique. Celui-ci me touche directement malgré que je pratique, comme tant d'autres paysans régulièrement invisibilisés, une agriculture résiliente sur ma ferme. Partage les ressources, montre qu'une autre agriculture est possible. Je suis inquiet de ses conséquences dans ma vie quotidienne et également dans mon travail. Je suis également inquiet de l'inaction de l'État, voire du recul pris pour modifier durablement les orientations agricoles, pour accompagner tous les paysans dans le changement de pratique et l'adaptation au dérèglement climatique. C'est dans ce cadre-là que, comme tant d'autres, j'ai participé à la manifestation du 23 mars 2023 à Sainte-Soline. Je fais partie de ceux qui pensent qu'il vaut mieux empêcher la construction d'une méga-bassine tant qu'elle n'a pas toutes les autorisations, plutôt que d'attendre qu'elle soit déclarée illégale pour la déconstruire. Car une réserve d'eau de cette taille, ça ne s'efface pas comme ça du paysage et cela laissera des traces indélébiles sur un territoire. Depuis 2019 et jusqu'à récemment, j'étais également porte-parole de la Confédération paysanne des Deux-Sèvres, ce qui consiste principalement à rendre publiques des décisions, orientations et revendications prises collectivement au sein de notre comité départemental. Cela implique également de les développer aussi auprès de la préfecture, de ses services et des médias locaux. En tant que porte-parole, nous n'avons aucun pouvoir de chef, d'initiative personnelle et encore moins d'organisateur de manifestations. C'est bien dans ce cadre que j'ai dialogué avant, pendant et après la mobilisation avec Madame la Préfète et ses services. Avec l'arrêt de mes responsabilités, je perds ce statut d'interlocuteur privilégié. Maintenant, d'autres paysans des Deux-Sèvres ont pris le relais. Dans cette journée du 25 mars, après avoir fait mon rôle de porte-parole sur une tribune, je suis partie manifester. J'ai découvert le camp militaire retranché, prêt à tout. Jusqu'à mutiler des corps de manifestants de tout âge, venus revendiquer le partage d'un bien commun, l'eau. Des milliers de gendarmes, armés jusqu'aux dents, étaient là pour protéger coûte que coûte ce tas de terre et ainsi défendre des intérêts privés. En milieu d'après-midi, j'ai fait mon devoir de citoyen et utilisé mes relations de porte-parole pour négocier auprès de la préfète Dubé la venue des secours au plus près des plus graves des blessés. Je suis allée seule, entre les grenades et les cailloux, chercher les médecins militaires pour prodiguer les premiers secours. Je suis revenue choquée et marquée par cette violence. À mon retour, je craignais que celle-ci ait été voulue et orchestrée jusqu'aux plus hautes sphères de l'État. Depuis, les enquêtes journalistiques l'ont largement prouvé. Aujourd'hui, et avec ce que j'ai fait, vu et vécu ce 25 mars 2023, je ne comprends toujours pas pourquoi moi, comme mes collègues, nous nous retrouvons ici jugés personnellement. Merci de votre attention. Je n'ai rien d'autre à déclarer. Je laisse mon avocate compléter ma défense.
3: Bravo. Bravo. Bravo.
0: Silence, s'il vous plaît. Merci, merci, merci. Merci, monsieur Jaunet. Monsieur Leguet, c'est votre tour. Allez-y.
1: Madame, messieurs les juges, j'ai pu déjà dire au sein de cette cour mon implication dans le mouvement anti-vaccine en tant que co-porte-parole du collectif Vaccine non merci. Je n'en suis ni chef, ni même un maillon essentiel. Notre mouvement est un mouvement horizontal où les décisions et les responsabilités sont partagées par ses membres individuels et les organisations collectives, syndicats, associations, partis qui les composent. Hormis ce mandat de co-porte-parole qui m'expose et fait que je comparais une troisième fois devant vous, le 25 mars 2023, je n'étais qu'un manifestant parmi 30 000 autres. Je n'ai pas participé aux choix et stratégies de déploiement des cortèges. Je n'ai pas conduit de cortège ou donné de consignes durant la manifestation, ni même approché la bassine. Le 25 mars 2023, j'étais, vous le savez, sous le coup d'une sanction judiciaire qui m'interdisait et m'interdit encore de paraître sur les communes de Sainte-Soline et de Mauzé-sur-le-Mignon pour la raison que deux méga-bassines y ont été construites. Avec mes proches, mes filles, ma compagne, mes camarades, il a été convenu que je ne franchirais pas ce Rubicon, sachant que si je bravais cet interdit, c'est l'enfermement à la prison de Vivonne qui m'était promis. Le 25 mars, je me suis arrêtée au milieu de cette longue marche qui conduisait mes camarades vers une pluie explosive déclenchée par les forces de l'ordre, aux ordres de leur hyper-hiérarchie militaire et du ministre Darmanin. Ce jour-là, nombreux d'entre eux ont jubilé des blessures qu'ils nous ont infligées, tout en proférant des insultes pleines de haine et de mépris. Le 25 mars 2023, j'ai assisté impuissant au drame qui se passait devant mes yeux, là, dans cette grande plaine sans haie. Je voyais ce macabre feu d'artifice à 3 km de la bassine où je m'étais arrêtée. C'est quand j'ai vu passer la première ambulance que j'ai pris conscience de la gravité de ce qui était en train de se passer. J'ai alors couru vers le seul endroit où ma carcasse et ma paire de bras pouvaient être utiles, au campement, pour aller porter secours et soins à tous les camarades qui étaient rapatriés. Le 25 mars 2023, j'ai brancardé des dizaines de camarades, visages fendus, yeux sortant de leur orbite, chair des jambes lacérées par les éclats des engins explosifs de la gendarmerie. Le 25 mars 2023, j'ai appris que deux camarades étaient entre la vie et la mort. J'ignorais leur prénom. Le 25 mars 2023 et les semaines qui ont suivi, j'ai dû envisager prendre la parole pour commenter dans les médias et au nom du collectif la mort de Michael, la mort de Serge. Serge et Michael ne sont pas morts. Eux, Alix, Olivier et tous les autres se reconstruisent depuis ce jour. Et elles sont debout et encore plus déterminées à lutter pour l'eau, à lutter pour la vie, toutes les formes de vie. Mesdames, messieurs les juges, l'horreur de Sainte-Soline n'a pas éteint les mobilisations de la lutte contre les méga-bassines. Condamner quelques supposés leaders ne l'éteindra pas non plus. Car il n'y a pas de leaders, seulement des personnes qui ont ouvert les yeux sur le péril que nous font courir ces infrastructures. Rappelons-le aussi, les méga-bassines présentent de véritables tares sur le plan juridique, À ce jour, la bassine de Sainte-Soline doit être considérée comme illégale et que le rapporteur public a demandé le 5 mai la destruction de 5 bassines en Charente-Maritime. Marcher pour la fin des méga-bassines est d'intérêt public. Condamner les personnes qui ont pris la parole pour le dire, c'est aussi, et malheureusement, menacer l'existence de ces marches et donc laisser une voie royale à l'accaparement en toute illégalité de la ressource en eau. No Basaran, merci de m'avoir écouté.
0: Merci Monsieur Le Guay. J'ai juste une question. Il a été proposé une manifestation autour de la bassine de Sainte-Soline avec les tracteurs, avec les drapeaux. Ce qui a été refusé, c'est qu'il soit procédé à des dégradations. Mais faire entendre la voix des collectifs, c'était possible. Ce n'est pas ça que vous recherchiez. Mensonge. Vous avez très envie de me répondre, Monsieur
3: Le Guay. Mensonge.
1: C'est un trou. Aucune dégradation n'a été commise.
0: Donc pourquoi ne pas avoir accepté la proposition de la préfète des Deux-Sèvres ?
4: Une vendue.
0: J'essaye de comprendre.
1: Oui, moi aussi j'essaye de comprendre.
0: Très bien. Monsieur Benoît Feuillus, c'est à vous.
5: Dans ce tribunal, le parquet va sans doute tenter une nouvelle fois de mettre en cause de soi-disant organisateurs. Mais ce qui est en réalité demeure insupportable aux autorités, c'est que des dizaines de milliers de personnes de leur propre chef aient pris le risque, à l'époque, de braver une interdiction de manifestation parce que la cause qu'elles défendaient leur apparaissait juste autant qu'absolument urgente. La défense de l'eau face aux maladaptations du modèle agro-industriel répondait et répond toujours à un état de nécessité. En janvier dernier, j'ai été profondément choquée par le discours de Madame la procureure qui niait l'urgence à agir. Et donc cet état de nécessité en ce qui concerne le réchauffement climatique. Que des milliardaires et dirigeants politiques fous dangereux, œuvrant pour maintenir à n'importe quel prix les profits des industries les plus destructrices de la planète, fassent tout pour nier l'urgence, on ne le constate chaque jour que trop douloureusement. C'est autrement plus étonnant que l'on puisse tenir des propos aussi irresponsables dans le cadre censément sérieux d'un tribunal. Et ce, alors que 6 des limites planétaires, nous faisant passer un seuil d'irréversibilité critique pour la vie sur la planète, ont été dépassées entre 2015 et aujourd'hui, dont celle de la dégradation du cycle de l'eau douce. J'ose espérer, en cette fin de mois de mai suffocante, ne pas voir de tels propos se réitérer pour justifier qu'il ne soit pas absolument urgent de manifester contre des infrastructures dont l'impact immédiat et délétère sur nos territoires est pourtant avéré. Il est aussi ridicule qu'archaïque d'imaginer que, sur un enjeu aussi vital que l'eau, de grandes manifestations collectives puissent cesser parce qu'on l'en enfermerait, on bannirait aujourd'hui quelques-uns d'entre nous désignés comme organisateurs. Nos mouvements ne sont pas le reflet d'une quelconque structuration verticale et militaire. Ils ne se constituent pas en miroir de ceux qui nous ont lancé leurs grenades et de leurs colonels. Contrairement aux gendarmes qui s'émerveillent de pouvoir faire des tirs tendus dans la tête de désignes pulapis dans les enregistrements des caméras piétons du 25 mars, notre grand kiff dans la vie n'est pas pour notre part d'éborgner ou de blesser. Nous partageons, tout simplement, dirais-je, un besoin vital de maintenir nos territoires habitables pour nous et les générations futures. Et ce, contrairement à nos dirigeants, dont les politiques cyniques impliquent tout le contraire. Malgré la répression implacable dont il a fait l'objet et la suite de condamnations systémiques distribuées à la chaîne dans le tribunal de Niort, le mouvement anti-bassine n'a d'ailleurs pas cessé. Malgré les pressions et les lois d'urgence d'un gouvernement inféodé au lobby agrochimique, ce mouvement de défense de l'eau obtient gain de cause sur différents territoires. Cela n'aurait jamais été possible sans ces manifestants. Au vu du dossier d'enquête censé appuyer notre condamnation, désigner des organisateurs et les mettre sous le feu des projecteurs après les manifestations de Sainte-Soline a avant tout été un moyen pour les autorités de tenter d'escamoter ce qu'elles avaient elles-mêmes organisé. Dès la manifestation du 29 octobre, le ministre de l'Intérieur de l'époque avait préparé l'opinion publique au fait de martyriser l'espoir collectif suscité par ces manifestations en nous traitant d'éco-terroristes. Le 25 mars 2023, il a de toute évidence ordonné aux forces de l'ordre de nous traiter physiquement à l'aune de cette vindicte. Le dispositif d'enquête à notre encontre, les questions biaisées qui nous ont été posées lors des interrogatoires, visaient avant tout, ensuite, à dédouaner ce ministre de l'Intérieur de choix de blesser délibérément des centaines de manifestants et manifestantes pour défendre un cratère, puis d'avoir entravé l'accès des secours aux blessés. Les instructions données par les gradés de la gendarmerie agissant sous ses ordres sont brutalement explicites dans quelques extraits vidéo piétons des gendarmes révélés l'automne dernier. on discerne le degré de préméditation cynique du commandement de la gendarmerie dans les propos d'un coach média qui dit explicitement à ses hommes « Il faut que la violence et l'action principale offensive semblent venir d'eux. » avant que les gendarmes ne se voient pousser à des tirs tendus.
0: Bon, monsieur Gary, j'ai expliqué quel était le périmètre. Je pense qu'on peut aller plus vite sur la question des violences.
1: Madame la Présidente, laissez-le.
0: Vous me laissez terminer. On pourrait aller plus vite sur les faits de violence. Ce n'est pas l'objet.
5: Je vais vous répondre là-dessus.
1: C'est l'usage du droit que d'ouvrir avec la déclaration. J'observe qu'avec les déclarations des quatre prévenus, on n'est même pas à 20 minutes.
0: Mais ce n'est pas une question de temps, c'est une question de sujet. J'aimerais qu'on limite les interventions, ou bien on pourrait aussi parler de quelque chose qui n'a rien à voir. Le sujet, c'est l'organisation, ce n'est pas les violences. Et la Cour ne traitera pas ce sujet aujourd'hui.
5: Ça nous paraît primordial, alors qu'on est mis en cause pour des sujets d'organisation, des faits d'organisation, à mettre au regard.
0: Bon, reprenez si ça vous paraît primordial.
1: Ça lui paraît essentiel, Madame la Présidente.
5: Ça fait d'autant plus partie du débat quand j'entends que dans une nouvelle étape de leur enquête exemplaire, Libération et Mediapart ont encore une fois pallié au manque de la justice et révélé l'identité du gendarme qui a réalisé un tir tendu sur Serge et manqué de le tuer. Il montre bien comment ce gendarme a été couvert par sa hiérarchie et par le parquet. Tout comme l'ensemble des autres gendarmes qui ont tiré en enfreignant toutes les règles. Tout comme leur donneur d'ordre. Beaucoup de personnes dans ce pays et au pied de ce tribunal se demandent depuis 2 ans s'il existe aussi une justice et des tribunaux pour les dirigeants politiques qui martyrisent sciemment leur population.
4: Bravo. Ouais, ouais.
5: Je me demande avec elle et eux aujourd'hui si cette justice et ces tribunaux sauront prendre le recul qui s'impose sur la gravité de la machinerie répressive qui s'est déchaînée contre des dizaines de milliers de manifestants et manifestantes de tout âge venus défendre l'eau le 25 mars 2023. En attendant, j'ai toujours la conviction insupportable que mes camarades et moi-même, nous sommes les boucs émissaires qu'un pouvoir criminel montre du doigt pour tenter de s'innocenter. Et je récuse ici de nouveau le fait que des porte-paroles puissent être jugées et condamnées pour la manifestation du 25 mars 2023. J'assume toutefois pleinement d'avoir participé, comme des milliers d'autres, à cette mobilisation. Malgré la répression inique que nous avons vécue, on se souviendra probablement des manifestations de Sainte-Soline comme d'un moment déclencheur dans le tournant qui se doit d'être pris pour protéger et partager l'eau. Les générations à venir, la nôtre aussi, devront vivre dans un monde plus ou moins mortellement desséché par le fait d'avoir compris l'urgence et d'avoir agi à temps ou pas.
0: Monsieur l'avocat général, vous avez des questions ?
1: Oui, j'ai des questions, évidemment j'ai des questions. Monsieur Jaunet, vous étiez le responsable de la conf des Deux-Sèvres, vous pouvez nous rappeler les scores en 2019, vous êtes arrivé en combien ? Combien de positions ? La conf est arrivée en deuxième position, et en 2025, vous êtes arrivé en combien ? Combien ? Ah ! Je vais vous le dire, la conf paysanne dans les Deux-Sèvres est arrivée en dernière position ! Donc ça veut dire que les agriculteurs ne suivent pas.
0: Ça, vous pourrez le développer dans votre plaidoirie. Vous le développerez plus tard.
1: Je veux simplement savoir, avec le recul, j'ai bien compris que vous dites ne pas avoir organisé cette manifestation, hein ? Mais, est-ce que vous regrettez que cette manifestation ait été organisée ? Mais je vois que vous me regardez, monsieur Leger. Vous me regardez, mais c'est une réponse que j'attends.
4: C'est pas un oiseau. Hein.
0: Monsieur Leger, vous devez être face à la cour et non derrière monsieur Garrigue.
1: Ah. Voilà, monsieur Leger. Est-ce que ce sont des défenseurs de l'environnement face à nous ou juste des militants d'extrême gauche ? Monsieur Leger, vous étiez... Monsieur Leger, vous étiez candidat sur une liste de l'Union de gauche au départemental.
0: Posez vos questions, s'il vous plaît.
1: Je dis d'extrême gauche, car le Parti Socialiste n'était pas sur cette liste de l'Union de la gauche.
6: Quel est le rapport ?
1: Vous étiez candidat, monsieur Leger. Monsieur Leger, vous avez été éliminé au premier tour.
0: Bon, là, moi non plus, je ne vois pas le rapport.
1: Est-ce que vous étiez candidat? Ou est-ce qu'on est venu vous chercher pour vous mettre sur cette liste d'extrême gauche?
0: Bon, là, vous devrez vous expliquer sur ces questions, monsieur l'avocat général. Là, vous êtes en train de poser des questions qui n'ont rien à voir et dont vous avez les réponses.
1: Oh, mais pour moi, c'est fondamental. Si je pose des questions, c'est que j'ai la réponse. C'est le travail de l'avocat, hein? Il pose des questions parce qu'il connaît la réponse. Bien, je continue, madame la présidente. Est-ce que votre père, monsieur Le Guay, était aussi candidat sur cette liste à Moléon, hein? L'action de monsieur Le Guay est donc une action purement politique. Ce n'est pas de la défense de l'environnement.
0: Et là, les gens ont applaudi dans la salle. Vous voyez, c'est la limite, là. C'est la limite qu'on a atteint, là.
7: Est-ce que les prévenus peuvent s'asseoir?
0: Oui, asseyez-vous. Nous attendons maintenant les témoins. Et la suite au prochain épisode.
1: Non.

0: 27 mai 2026, vous êtes toujours dans le parc situé en face du tribunal de Poitiers où, sur une petite scène, des comédiennes interprètent presque en direct le procès en cours. Quatre porte-paroles de Bassine Non-Merci, des Soulèvements de la Terre et de la Confédération Paysanne comparaissent, injustement accusées d'avoir organisé la manifestation du 25 mars 2023 à Sainte-Soline.
1: C'est

0: Bon, alors, il y a eu beaucoup d'informations qui nous ont été transmises. On n'a pas pu tout vous retransmettre. Donc, les témoins sont passés les uns après les autres. Le premier témoin, c'est Nicolas Selnick, qui est journaliste, qui a écrit « Les assoiffeurs sur l'accaparement de l'eau ». Et juste après est intervenu un témoin qui est Michel Forès, rapporteur spécial des Nations Unies sur les défenseurs de l'environnement. Bien, Michel Forès, présentez-vous s'il vous plaît. Je suis rapporteur spécial des Nations Unies sur les défenseurs de l'environnement.
1: Avez-vous des liens de parenté ou de subordination avec les prévenus ?
0: Je dois dire que je ne les connais pas du tout.
1: Pouvez-vous nous dire quel est votre domaine d'expertise ?
0: Mon domaine d'expertise, c'est les droits de l'homme en général. L'augmentation de violences et de répression à l'encontre des militants et militantes environnementaux a amené l'Organisation des Nations Unies à créer une cellule rapide.
1: Vous n'êtes pas mandaté par les Nations Unies, mais par la Ligue des droits de l'homme, nous sommes d'accord.
0: Je suis mandaté par les États. Quand j'ai été nommée en octobre 2022, la première mission, c'était de vérifier que les États respectaient les droits des militants environnementaux. On a visité plusieurs pays européens et on a été frappé avec mon équipe, de la concordance des récits. D'abord, la médiatisation, sous forme d'accusations de terrorisme, etc., qui amenait à de la violence policière et des jugements de plus en plus durs. Un papier sur ce que sont les nouvelles formes de mobilisation, notamment avec usage de la désobéissance civile. Il fallait rappeler aux États que les droits de ces manifestations sont protégés. Ensuite, j'indique aux États pourquoi les militants utilisent ces nouvelles formes non conventionnelles de mobilisation. C'est ce qui m'a amenée à prendre la parole dans de nombreux procès partout en Europe. L'accompagnement des magistrats a été souvent très fructueux. Ce droit de manifester est protégé par le droit international, quand bien même la manifestation est interdite. Les manifestants, manifestantes et les organisatrices doivent être soumis à la règle de la proportionnalité. Les militants qui usent de ces formes de militantisme savent qu'ils dépassent la loi, savent qu'une réponse peut s'appliquer. Mais l'effet dissuasif de la sanction pénale est important. Nombre de jeunes sont contraints de s'éloigner de leur combat par peur de la répression et des répercussions d'une condamnation, l'inscription au concours par exemple. J'ai des contacts avec la Cour européenne des droits de l'homme, dont le président me dit qu'ils sont confrontés à un afflux massif de dossiers de militants climatiques qui vont contribuer à consolider une nouvelle jurisprudence, éloignant notamment la crainte des peines de prison pour les militants et militantes du climat qui usent de ces nouvelles méthodes. Les juridictions en appel doivent donc regarder vers cette cour.
1: Bien, merci Monsieur Forès. Partie civile, une question ?
2: Vous avez dit en introduction que vous étiez un militant pacifiste. Pensez-vous que les militants qui utilisent de la violence doivent donc être condamnés ?
0: Non, nous avons de grandes discussions aux Nations Unies sur ce qu'est la violence légitime. Je parle là de la désobéissance civile.
2: Et j'ai là une citation de Le Guay qui dit « Nous appelons au démasquage ». Est-ce que c'est une action symbolique, ça ?
0: Oui, ce sont tout à fait des actions symboliques qui rentrent dans la désobéissance civile, qui ne sont pas de la violence entre les personnes.
2: Ah, donc les coups de surveillance que doivent endosser les agriculteurs sont justes ?
0: Ah, ça, ce n'est pas mon mandat. Moi, je m'occupe de la répression des militants et militantes et des actions non conventionnelles.
2: Que vous n'avez toujours pas précisé ?
0: Laissez-moi finir. Les actions non conventionnelles, comme dit précédemment, reviennent à la désobéissance civile.
2: Non, vous n'avez toujours rien dit.
3: Vous n'êtes pas d'accord, hein, voilà, c'est tout.
2: Moi, j'y crois pas, c'est mon opinion. Qu'est-ce qui vous fait penser qu'on a en face de nous des défenseurs de l'environnement ? Bon, est-ce que vous pensez que les prévenus sont de vrais militants environnementaux ?
0: Comme je l'ai précisé, je ne connais pas les prévenus. J'interviens par rapport à mon mandat.
2: Donc là, je vous le reproche. Vous ne connaissez pas ce qu'il s'est passé.
3: On vous remercie.
1: Bien, j'appelle le troisième témoin, Monsieur Bito.
0: Oui, bonjour.
1: Eh bien, allez-y, présentez-vous.
4: Benoît Bito, paysan et député de Charente.
5: Je suis militant paysan depuis 40 ans et c'est à ce titre que j'interviens aujourd'hui. Sur la deuxième plus grande zone humide de France, c'est un sujet sensible, d'autant plus qu'une grande quantité d'argent public a été investi. Si les stockages de l'eau pourraient être efficaces, c'est si de grands travaux d'aménagement étaient mis en place au préalable pour que le milieu du marais Poitevin reste humide. Cette étude, elle dit que c'est la seule solution. D'abord, restaurer le grand cycle de l'eau, réparer les nappes de stockage souterraines, c'est la condition avant laquelle on pourrait réfléchir à du stockage. Dès la fin du XXe siècle, j'ai alerté. J'ai très vite tiré la sonnette d'alarme. Et l'écueil dans lequel vous tombez, c'est qu'on nous fait passer pour des anti-irrigation. Je ne connais pas une seule personne, même présente à Sainte-Soline, qui soit contre l'irrigation. Et pourtant, je n'irrigue plus sur mon exploitation. Et ça, c'est parce que je suis agronome et que c'est ma passion. J'ai donc dû trouver d'autres solutions. Et je produis autant que quand on irriguait. En tant qu'élue, je suis très attachée à l'utilisation de l'argent public dans l'intérêt de tous. Et dans ce cadre de la question du stockage, seuls 6% des agriculteurs bénéficient de cette eau. Et ça, ça va à l'encontre du commun de l'eau. Qui dit commun, dit partage. Et ça, ce n'est pas possible quand l'eau est stockée de cette manière. Il faut que l'eau s'infiltre pour permettre tous les usages, de la consommation humaine à l'agriculture et à l'industrie.
1: J'ai une question peut-être idiote.
5: Allez-y, c'est les meilleurs.
1: Est-ce que votre exposé était spécifique à ce territoire ou est-ce à l'échelle nationale?
5: La boussole, c'est le code de l'environnement. Chaque territoire a ses spécificités. À chaque fois qu'on crée des stockages de l'eau, l'usage ne va pas forcément être le même.
1: Ah, vous admettez que ce sont des spécificités sur le coin?
5: Le marais de Poitevin, c'est la zone de France la plus éloignée des châteaux d'eau qu'on appelle les montagnes. Et donc, qui a le plus besoin de retenir l'eau. Et là où les retenues collinaires sont mieux acceptées par les populations. Chez nous, où c'est aussi plat qu'une carte postale, on ne peut pas. Et ça passe donc par le stockage, par les arbres, les haies.
3: Est-ce que vous pourrez nous poser la même question du stockage de l'eau dans le marais Poitevin à nous, en tant que partie civile?
1: Je termine, puis tout le monde aura sa question. Pour avoir entendu les mêmes discours avec les mêmes intervenants, on a l'impression que personne ne dit la même chose.
5: Je m'autorise à dire que la science et les experts, ce n'est pas tout à fait la même chose. Il y a des 10 experts qui ne sont pas des scientifiques.
1: Ce que je veux dire, c'est que la vérité est partout et nulle part. Hein. Les seules consultations sous forme de réunions publiques et de confrontations ont été portées par ceux qu'on appelle les opposants. Bon, je vais poser la question à la partie civile qui meurt d'envie d'y répondre. Ils vont peut-être vouloir nous éclairer sur la spécificité du territoire.
3: Alors, on est dans une zone où les nappes sont superficielles, c'est-à-dire à la surface. Donc on va pas puiser dans le fond. On prend cette eau qui sinon irait à la mer, parce qu'on est au seuil du Poitou. C'est pour ça qu'on prend l'eau dans ces nappes superficielles.
5: Est-ce que je peux réagir?
3: Attendez!
5: Les nappes, sur notre territoire, elles sont dites réactives, c'est-à-dire qu'elles se remplissent et qu'elles se déchargent très vite. Mais si cette eau part très vite, c'est parce que ceux qui veulent du stockage, c'est les mêmes qui ont arraché les haies et les arbres. Normalement, cette eau, elle se vidange dans la zone humide, et ça, c'était très important. Ils ont fait que l'eau part toujours plus vite à la mer pour aujourd'hui nous dire que l'eau part trop vite à la mer.
1: Merci, merci, on va s'arrêter là. On n'est pas à l'Assemblée. C'est moi qui mène les débats et j'ai eu mes réponses. Bien.
6: Bien, chef.
1: À vous. Est-ce que vous avez des questions?
3: Oui, oui, oui.
1: Je reviens sur la manifestation de Mosée sur le Mignon. La première mobilisation, vous savez qu'il y a eu des dégradations sur un engin de chantier.
5: Oui.
1: Ensuite, à Épane.
5: J'étais pas là, j'avais le Covid.
1: Il y a eu des dégradations à Épane, chez un agriculteur bio. La Confédération paysanne, d'ailleurs, s'est excusée. Comment avez-vous pu croire que la manifestation de Sainte-Soline ne serait pas violente? C'était annoncé.
5: Par Darmanin, oui.
1: En tout cas, était-ce vraiment une bonne idée d'organiser cette manifestation?
5: Précisément, je vais répondre sur pourquoi j'étais à Sainte-Soline. Quand les citoyens ont saisi par la voie de justice et que la justice leur a donné raison et qu'il ne reste qu'un outil qui est dans la Constitution, le droit à manifester, je trouve qu'on va beaucoup trop loin dans l'atteinte citoyenne. Il a été mobilisé à Sainte-Soline 3000 policiers qui avaient la volonté de défendre un trou vide financé par 70% d'argent public. Les gardiens de la paix, je préfère les appeler comme ça, auraient pu être là pour accompagner les manifestants pour visiter un chantier.
1: Monsieur Bito, est-ce que vous savez quelles avaient été les propositions de la préfecture pour cette mobilisation?
5: La préfecture a interdit la manifestation.
1: Est-ce que vous savez ce qui a été proposé? Car il y a des contacts préparatoires avec différentes organisations comme celles qui sont représentées ici. Ce qui a été proposé, c'est... Vous aurez l'autorisation d'approcher de la réserve avec les tracteurs, avec les drapeaux, avec un point presse si on a l'assurance que les tracteurs repartiraient et quelque autre point de garantie de maintien de l'ordre.
5: Non, je ne la connais pas.
1: Et cette proposition a été refusée, malgré ce qu'elle traduisait de liberté d'expression, de volonté d'informer, etc., etc., etc.
3: La condition préalable pour la préfecture, c'était aussi que cette manifestation, elle, soit déclarée pour permettre de mettre aussi en place les dispositifs de secours et de garantir qu'il n'y ait pas de dégradation.
2: Mais il n'y avait rien à dégrader. Il y avait des tirs des policiers loin de la bassine. Je suis députée, je suis très attachée à l'état de droit. Aussi, l'état de droit, c'est la parole scientifique et c'est entendre la parole des citoyens quand ils sont mécontents.
3: Donc, pas d'autres questions ?
6: Si.
3: Est-ce que vous avez l'avis d'une académie qui se prononce contre le stockage de l'eau ? Toutes les académies sérieuses se prononcent pour. Qu'est-ce que vous appelez une académie ? Eh ben, une académie qui travaille sur ces questions et toutes se prononcent pour.
2: Est-ce que je peux faire référence aux débats qui ont lieu à l'Assemblée en ce moment dans le projet de loi agricole ? Quand le projet de loi a été étudié, il y a eu une multitude de références. Donc on a auditionné beaucoup de scientifiques sur le stockage de l'eau. Un seul s'est prononcé favorable au stockage de l'eau. Tous les autres ont dit que c'était une maladaptation. On essaye de trouver des réponses pour sortir la profession agricole de la difficulté. Les agriculteurs vont être les premières victimes car 4 années sur 10, on ne pourra pas remplir ces infrastructures.
3: Ce qu'il me répond, c'est que les bassines ne sont pas assez efficaces. Ça n'a rien à voir. Bon,
1: vous avez eu la réponse à votre question. Bon. Autre chose à dire, partie civile ?
3: On a supporté leur propagande tout le temps, là. Ça suffit, hein. Vous avez votre collègue, là, la Sandrine Rousseau, qui a dit qu'elle avait rien à taper des revenus des agriculteurs. Est-ce que vous dites ça, vous aussi ?
2: Je siège aussi avec Vauquier, hein. Et je m'appelle pas Sandrine Rousseau.
1: Monsieur Pitot n'a pas à faire le commentaire d'autres élus. Est-ce qu'on en a fini avec les questions ? Madame l'avocate générale.
0: Vous dites que tous les recours étaient épuisés, mais la décision de Bordeaux est postérieure. Il y avait encore des procédures en cours et qui fonctionnent, ça questionne. Et je voulais savoir où nous en étions à l'heure actuelle sur cette bassine.
2: Mais le chantier était déjà lancé, donc fallait tirer le signal d'alarme.
0: Mais elle n'était pas construite. Il n'y avait pas d'eau.
2: Si, le terrassement était fini.
1: Je crois que vous avez répondu à la question de l'avocat général. Monsieur Vito, merci. Vous pouvez disposer.
3: Bien. Les prévenus se sont avancés. Il est précisé qu'aucun d'entre vous n'avait de casier judiciaire au moment des faits. Monsieur Benoît Jaunet, quelles sont vos activités ?
7: Je suis paysan depuis 17 ans, installé en individuel. Je suis agriculteur en polyculture, élevage, donc essentiellement de l'herbe pour mes vaches. Je n'ai plus de rôle à la Confédération Paysanne.
3: Vous êtes marié, vous avez des enfants ?
7: Je suis paxée et j'ai 2 enfants.
3: Quel revenu avez-vous ?
7: Je vis de l'activité de la ferme et je dégage un revenu à peu près équivalent à 2 SMIC selon les heures de travail.
3: Votre compagne travaille avec vous ?
7: Ma compagne a un travail extérieur à temps partiel.
3: Vous évaluez vos charges à combien sur vos emprunts ?
7: J'ai 1 200 € d'emprunt pour la maison. Pour l'exploitation, quand je parle de mon revenu, c'est déduit par rapport à l'emprunt.
3: Est-ce que vous voulez ajouter quelque chose sur votre situation ?
7: Non.
1: Monsieur Giraud, même question.
2: Je suis toujours paysan dans le Jura. Depuis le début des années 2000, on produit du lait avec mon frère pour fabriquer du comté. En termes de revenus, je suis entre 1 500 et 1 800 € par mois, même si on n'a pas de salaire en tant que tel. Pour environ 50 heures semaine, donc on est en dessous du SMIC horaire.
3: Vous êtes mariée, vous avez des enfants ?
2: Je suis mariée, j'ai 3 enfants qui sont grands maintenant, encore 2 à charge. Pour l'instant, ils ne sont pas dans des études agricoles.
1: Concernant la Confédération Paysanne, vous êtes encore porte-parole, vous siégez encore. Donc vous êtes toujours élu régional, mais sans responsabilité nationale.
2: Je suis militant local et je suis élu au niveau départemental, mais j'ai plus de responsabilité sur le plan national, conformément au statut de la Confédération Paysanne que vous lirez.
1: Monsieur Le Guet.
7: Oui, alors moi, je bénéficie du RSA. J'ai 3 grandes filles à qui je verse la moitié de mon RSA. Je m'en sors grâce à un mode de vie extrêmement frugal et à un hébergement à titre gratuit. J'ai écopé d'une peine de 6 mois de bracelet électronique, comme vous le savez bien, et à 20 000 € d'amende.
3: Vous êtes au RSA depuis combien de temps ?
7: Je suis au RSA depuis 2021. J'ai arrêté mon activité salariée car le collectif pour lequel je travaillais était impacté par mon activité militante.
1: Donc là, si vous cherchez du travail, votre militantisme va être impacté. Vous envisagez de retravailler ?
7: Oui.
1: Quelle était votre activité ?
7: J'étais animateur, éducateur à l'environnement.
1: Bien. Monsieur Gary, même question. Quelle est votre situation ?
2: Je fais du travail agricole et de l'accompagnement juridique sur les questions d'habitat, notamment.
1: Dans quel cadre l'accompagnement juridique ?
2: Bah, vous avez qu'à dire que c'est du travail associatif.
5: L'accompagnement juridique, c'est sur les régularisations d'espaces qui ont été préservés de la construction d'un aéroport. Silence dans la salle. Oui, oui, sur Notre-Dame-des-Landes.
7: Donc, en fait, c'est sur un plan juridiquement cadré, il n'y a rien, il n'y a pas de contrat de travail, il n'y a rien. Le travail agricole fait l'objet de contrats, c'est de l'intérim.
5: Je vis avec des faibles revenus. Le travail agricole fait parfois l'objet de contrats de travail, ça dépend des mois. Je m'appuie sur ma compagne, sur son activité d'élevage, et la réalité de l'activité agricole étant ce qu'elle est, je ne suis pas toujours déclarée.
7: J'ai du mal à qualifier l'accompagnement juridique sur une question d'habitat. Que je comprenne si vous en tirez des revenus. C'est quoi ce travail?
5: C'est beaucoup de travail pour peu de revenus. Puisqu'on a su préserver ces terres du béton, ça génère tout un tas d'activités. C'est du bénévolat, mais disons que c'est d'utilité publique.
7: On va rester sur bénévolat. Vous indiquez avoir très peu de revenus, approximativement...
5: Des revenus à moins de 1000 euros par mois.
7: Vous travaillez avec votre compagne? Vous avez des enfants?
5: Non.
7: Bien. Messieurs, si vous n'avez rien d'autre à nous dire, je vais vous inviter à vous asseoir.
3: Nous n'avons pas la suite, et on propose que la suite, ce soit elle et eux qui vous la racontent après leur procès, parce que nous n'allons pas refaire de retransmission, mais on vous remercie, et on remercie toutes les personnes qui ont permis à cette...

0: spectacle qui écoute.
1: Après des heures d'audience, les quatre inculpés ressortent enfin du tribunal de Poitiers. Julien Leguet, co-porte-parole de Bassine Non Merci.
2: Je sais que vous avez eu des superbes retranscriptions. Je pense même que vous avez dû bien vous marrer à certains moments, parce qu'on avait un clown professionnel dans la salle. Clown sinistre, ouais, le meilleur avocat de France en la personne de Monsieur Jambon. Jambon. Moi je fais au contraire de la pub, hein. On va avoir les dates pour aller le voir en tournée. Si vous n'avez jamais assisté à une plaidoirie ridicule, voilà. Plus sérieusement, vous avez dû entendre les réquisitions. Plus ou moins, ils proposent la reconduction à l'identique des peines qui avaient été retenues en première instance. 1000 euros à nos camarades de la conf, à Nico et à Benoît. Ils réclament 3 mois de sursis. Évidemment reconduit avec interdiction de territoire pour ces deux-là, des Deux-Sèvres, et pour ma part pour Sainte-Soline et Mosée. L'interdiction de port d'armes, donc ça on a déjà dit qu'on n'en avait pas grand-chose à carrer. Et peut-être que la flûte est une arme. Et la proc qui a considéré quand même cette histoire de confiscation d'armes était un non-sens, donc je pense qu'il y aura ça au moins la prochaine fois. Et donc pour ma part, j'enquiers la peine maximum. Pour ce type de fait, le maxi c'est 6 mois et c'est ce qui a été réclamé. J'ai envie de le positiver en se disant que j'aurais pas de mauvaise surprise comme la dernière fois à avoir 6 mois de bracelet où c'était pas attendu. Voilà, le délibéré est lancé pour le 1er juillet. À partir de ce moment-là, en fonction de la décision, on va l'entamer un petit peu en amont, on se posera la question de savoir s'il y a cassation derrière. Si la cassation n'est pas satisfaisante, est-ce qu'on va jusqu'à la Cour européenne des droits de l'homme? Je vais m'arrêter là, et peut-être si dans vos interventions, les camarades, on a eu des super, super témoins à qui il faut vraiment rendre hommage et qu'on dit des choses très, très importantes. Mais je m'arrête là.
3: Ouais, moi, je voulais dire un mot sur ce qu'ont pu nous dire les avocates et un peu le ressenti qu'on a pu avoir. Je ne sais pas si c'est de bon augure ou quoi, mais le ministère public, la procureure a semblé le faire à minima, nous ont dit les avocates. Est-ce qu'elle y croit pas? Est-ce que... Même si elle a fait les mêmes réquisitions avec les mêmes peines, elle a plusieurs fois exprimé le fait que bon, ça aurait pu être ces quatre-là, ça aurait pu être plein d'autres. On a pris ces quatre-là parce qu'ils étaient visibles et que c'était plus simple. Elle l'a exprimé comme ça. Alors moi, je suis pas juriste, encore moins avocat, mais... parce qu'ils sont visibles et que c'est le plus simple, c'est pas des termes juridiques quoi, ça paraît un petit peu léger comme argument. Et quand même des magnifiques plaidoiries de nos avocats et avocates, et en effet des témoignages. J'ose envisager, si ce n'est une relaxe, en tout cas un allègement de tout ça, parce que il y a eu un super boulot de fait dans ce tribunal par nos avocats. Et je voulais vous remercier encore tous et toutes d'être là, c'est chouette, merci à vous.
4: Effectivement, en sortant, heureusement, on a fini par les meilleurs des avocats, qui sont les nôtres, en remettant les choses à leur place, même si il y a Sainte-Soline 1, Sainte-Soline 2. Les manifs ne sont jamais les mêmes, elles ne sont jamais faites pareilles. Le mélange des genres ne fait pas une décision de justice. Et c'est quand même ça qu'on a senti, et que ça a été bien défendu par nos avocats, avocates. Et effectivement, moi aussi, j'ai envie d'y croire, même si il a été demandé la même chose. La présidente du tribunal, aujourd'hui, ne semblait pas vraiment à notre faveur. Mais la manière de démontrer que ça a été fait à la va-vite et qu'on serait les coupables idéales, et encore une fois, de mélanger les genres, de vouloir nous invisibiliser, de mélanger la manif du samedi avec la présence des tracteurs le vendredi, ça joue réellement quand même en leur défaveur. Et à minima, moi aussi, je pense que ça ne peut jouer qu'en notre faveur pour une diminution de peine. On restera à leurs yeux, et on l'avait compris dès le premier jour, le reflet facile à choper, et ils l'ont redit, d'un mouvement qui, après nous, continue au sein de la conf, mais au sein de la société, et que la lutte continue, elle continuera après nous, et elle continuera même si nous sommes condamnés. 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
1: Benoît Feuillu, co-porte-parole des soulèvements de la Terre.
0: Et moi, je vais dire un petit mot pour finir. Quand on dit que le parquet a fait le job minimal, elle l'a fait mollement, mais en fait, elle a quand même redit qu'il n'y avait ni état de nécessité, ni urgence à agir au vu des problèmes environnementaux et climatiques, ce qui, moi, continue de me choquer profondément, et j'imagine vous aussi, si vous aviez été dans la salle. Et vous voyez, quand c'est nous qui parlons, bah t'as toujours ce truc de classe un peu avec les juges, où nous on est des simples militants, on gagne pas bien notre vie, on est des paysans, paysannes, ou je sais pas quoi, et t'as toujours l'impression que ton droit à la parole est quand même mesuré, puis qu'elle te regarde vite d'une manière un peu condescendante, surtout quand par ailleurs t'as décidé de faire une déclaration, et puis de pas complètement jouer le jeu, de répondre à ces questions après, même si c'est ton droit le plus élémentaire, en tout cas c'est ton droit au tribunal. Et là, on avait un gars un peu spécial dans le tribunal, ça a pas été évoqué. On avait un type qui a un statut comme ça, il se trouve que c'était Michel Forst, qui est rapporteur spécial aux Nations Unies sur les questions de répression des militants environnementaux. Et là, tout de suite, tu vois, le gars, ça fait un peu autre chose face à la juge. Là, elle lui souriait un peu, elle lui parlait un peu mieux, etc. Et ce qui était intéressant, au-delà de cette question de statut, qui tout d'un coup fait que certaines paroles peuvent être plus entendues que d'autres, et encore, moi, je dis ça, vous voyez, je suis un homme blanc d'un certain âge, je suis pas, voilà... jeune de cité, racisé, enfin le genre de personnes qui veulent absolument encore moins écouter dans les tribunaux. Moi, ils m'écoutent à moitié, il y a des gens qui s'écoutent encore beaucoup moins que ça. Lui, elle l'écoutait un peu, et en fait, ce qui était vraiment intéressant par rapport à un parquet et à des avocats de la COP de l'eau ou l'espèce de fou cinglé de la coordination rurale qui vont vous expliquer en long et en large. Parce qu'en vrai, il faut vous dire que c'est endurant, on se tape quand même 3 heures à entendre des gens qui vous disent « Il n'y a aucun problème avec les bassines, c'est bien, c'est bénéfique, ça a été tout concerté, c'est génial, il n'y a pas de problème climatique, c'est bien, on ne voit pas pourquoi les gens manifestent. » Vous entendez ça quand même, ça dure longtemps là-dedans. Et il y avait ce monsieur Forst, rapporteur spécial des Nations Unies, qui a exposé très calmement, de manière assez convaincante et argumentée face à la juge, que au vu de l'état du monde, au vu de l'état de la planète, au vu de l'état de l'eau, c'était assez indispensable aujourd'hui que des gens puissent exercer de la désobéissance civile, faire des manifestations non conventionnelles, il disait. Il l'a dit, il l'a redit plusieurs fois. Et non conventionnel, il l'a rappelé, parce que vous voyez, on nous dit qu'on est super violent, voilà, quand on va démonter une bassine. Et lui, il l'a redit maintes fois, il a dit, la violence contre les biens, ça n'existe pas, ça n'existe pas, vous voyez. Moi, c'est le message que j'ai envie de retenir aujourd'hui. Ça a assez scandalisé le gars de la coordination rurale. La violence contre les biens, au vu de l'état du monde, ça n'existe pas. Et par contre, faut y aller, quoi.
5: On démontra toutes les bassines, et puis par plus, et page par page, on démontra toutes les bassines.
0: Et tout l'après-midi, il y a un truc qui m'a rassuré quand on entendait de manière un peu endurante tous ces gens raconter des insineries, c'est que je savais qu'il y avait Édredon Sensible qui allait jouer à la fin, et ça m'a fait tenir tout l'après-midi. Du coup, j'espère que vous allez rester pour eux. Parce que moi, c'est ça qui m'a tenu, quoi. Merci à vous d'être là. Et vous, bien sûr, quoi.
2: Et en effet, ben, c'est l'occasion vraiment, là, au nom de tous les quatre, de remercier toutes celles et ceux qui se démènent depuis des semaines pour que ces rassemblements aient lieu. Les camarades qui ont chargé des camions hier, les camarades qui ont monté ces structures dès hier et ce matin, etc. Les camarades qui ont fait du soin, les camarades qui ont fait à manger. En fait, c'est ça une lutte vivante. Et vous l'avez compris, nous, dans cette lutte, on est juste ceux qui sommes devant avec le micro. Notre rôle s'arrête là. Mais notre lutte, elle est vivante parce qu'il y a de la place pour tout le monde et que tout le monde trouve sa place. Noba Saran.
0: Discours juillet, méga canal. Les 26 septembre, les pesticides.
1: Comme à chaque fois que Bassinement Merci organise une action, la journée s'est terminée en fête avec des super concerts. Et voilà les amis, c'est ici la fin de cette retransmission de ce procès de Poitiers du 27 mai 2026, à télécharger via notre site polemixetlavoixoff.com avant qu'on se retrouve très bientôt sur votre radio encore libre préférée, Noba Saran, Noba Saran, ce n'est qu'un combat, continuons le début, salut.

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1: Douceur. Je dis douceur. Je dis douceur des mots. Quand tu rentres le soir du travail harassant et que des mots t'accueillent qui te donnent du temps. Car on tue dans le monde et tout massacre nous vieillit. Je dis douceur, pensant aussi à des feuilles en voie de sortir du bourgeon, à des cieux, à de l'eau dans les journées d'été, à des poignées de main. Je dis douceur, pensant aux heures d'amitié, à des moments qui disent le temps de la douceur venant pour tout de bon, cet air tout neuf qui pour durer s'installera. Guy Vic, 1907-1997, dans Terre à bonheur.
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j'ai fait un rêve dans lequel je me souviens qu'il y a des oiseaux. D'un seul coup, il y a, je sais pas, une dizaine d'oiseaux qui débarquent autour de moi. Il y en a un qui se pose vers moi. Je crois même qu'il se pose sur mon bras. Je regarde, je me dis que c'est qu'il doit pas aller bien, il doit chercher de l'aide. Donc je regarde un petit peu. Je me souviens que j'ai quelqu'un à côté de moi à qui je montre. Je dis, bah regarde, il va pas bien là, l'oiseau. Et je sais pas à quel moment du rêve ça bascule. Et ça devient un poisson. Un super joli poisson, noir et blanc, super beau. Et à partir de là, je dois maintenir ce poisson en vie. Et du coup, il va basculer d'un verre d'eau à une vraie mare. Et des fois, je me dis, ah mais mince, où est-ce qu'il est, mon poisson? Et je l'ai oublié et je me retrouve à chercher mon poisson et être sûr qu'il est encore en vie. Et il était encore en vie à la fin du rêve.

était tard ce samedi soir. Tarzan gara la Jaguar sur le côté du trottoir. Puis il entra dans la hutte, une gazelle sur l'épaule. 6h-5, y a encore personne ? Jeanne rentra de Compiègne et étala sur la terre battue son manteau, sa voilette et une douzaine d'escargots, des petits gris comme Tarzan les aimait tant. Chita, cette conne de guenon, fouillait dans le sac de Jeanne. Elle sortit une glace, prit le rouge à lèvres et le mangea. Le ciel se fit tout à coup menaçant. Les pumas piaillaient dans les betteraves. Toute la faune et la flore couraient dans la brousse en feu. Tarzan prit Jeanne dans ses bras et lui dit « C'est la fin, Jeanne. » Puis il la regarda longuement. Des larmes perlaient au coin de ses paupières. Un léger rictus se lisait sur son visage blême. Puis s'approchant de Jeanne, il lui mit deux tartes dans la gueule. On a souvent dit que Tarzan était né au Congo. Mais en fait, non. Il est né au Tyrol. Et la première fois que je l'ai vu, il portait des culottes et des bottes de moto. Un chapeau vert avec une plume. Il poussait déjà son cri redoutable et vengeur.

j'ai fait un rêve dans lequel je me souviens qu'il y a des oiseaux. D'un seul coup, il y a, je sais pas, une dizaine d'oiseaux qui débarquent autour de moi. Il y en a un qui se pose vers moi. Je crois même qu'il se pose sur mon bras. Je regarde, je me dis que c'est qu'il doit pas aller bien, il doit chercher de l'aide. Donc je regarde un petit peu. Je me souviens que j'ai quelqu'un à côté de moi à qui je montre. Je dis bah regarde, il va pas bien là l'oiseau. Et je sais pas à quel moment du rêve ça bascule. Et ça devient un poisson. Un super joli poisson, noir et blanc, super beau. Et à partir de là, je dois maintenir ce poisson en vie. Et du coup, il va basculer d'un verre d'eau à une vraie mare. Et des fois, je me dis, ah, mais mince, où est-ce qu'il est, mon poisson? Et je l'ai oublié et je me retrouve à chercher mon poisson et être sûr qu'il est encore en vie. Et il était encore en vie à la fin du rêve.

Comme au Moyen-Âge, les lampadaires ne portent pas de pendu, mais la lune est éclatante. Je suis plein de félins dans l'angoisse environnante. Je rôde dans l'air. Tout espoir à inventer chaque jour est de marbre dans la nuit. J'en fais des maquettes, des plans, planètes, constructions, assemblage d'une inventivité festive, des futurs de fêtes foraines dans le vent à l'envers. Oh, la belle dans la bête, elle est ma création, par romantisme, handicap, violence, oh la beauté, l'espoir du beau au creux de la haine, violence ethnique, sociale, religieuse, mon œuvre, l'étendard étendu droit contre l'horizon, oh espoir, nous sommes au Moyen-Âge. La terre est une terre de goulag, dans tous les sens, à tout extrême. L'abondance, béante, castrante, avide, vide. Et le manque, à pleines dents, épanoui dans l'horreur. La pauvreté jubilatoire, à en bouffer ses enfants.

La Terre est un goulag et nous sommes nos propres capots. Ô espoir, le bleu en retard. Faites la fête! Le bonheur dans le noir, ô alcool, drogue et autres féeries. Cris de joie dans les cimetières, rire d'amour sous les vautours. Ô joie dans le soir sorcier, prendre la mort par le bon bout. Et l'amour, la crème, le désir à la baguette. Ô les corps étreints dans le soir, la poudre en envol, les yeux, la mémoire, la poignée de ciel face au sel, la beauté attrapée, atteinte, étreinte, éteinte. Ô les cœurs dans le cendrier. Dans le bleu en retard, le gris de la guerre, la cendre au combat, l'amour à bout de bras, la tradition. Ô les maquettes, les recettes, les usages, les codes à préserver. Le langage face au ciel, le ciel plié en Dieu. Mon Dieu, mon Dieu, le mien. Ô espoir, le désir, le pouvoir. Posséder à qui l'on appartient. Être l'esclave qui sait, le capot. Souceur de déité et créateur de la méthode. Responsable initiatique, charmant chaman. Gardien dans ton cul de la tradition.

C'est à l'aurore qu'est sublime l'horreur du monde. C'est à l'aurore que trousse le diable, à l'heure de la renaissance. Oh la fécondité, oh la baise dans le soleil, la rosée, les senteurs arrosées dans la claque matinale, les cris de joie dans la douleur renouvelée, les pas pressés et la lumière oblique. Quel élan sarcastique grise l'air en beauté. Les oiseaux crient colorés dans le ciel renaissant, et l'ouvrier se brosse les dents avec un air tragique. Le monde est magique,

0: cycle renouvelé de la chaîne. L'amour chevalier du quotidien rampant, l'écrasement de la fugue nocturne. La salve dans le ventre mutin, haut le matin. Des courages dressés vers le ciel, comme autant d'insolence d'humiliés, d'élan candide, des transes de mortification romantique, érotique, des suicides pleins de vie. Oh l'orgie de frustration, oh le festin quotidien, le jour à la cuillère, il faut se le creuser. Oh l'enthousiasme contre le mur, la lutte éperdue, la guerre en soi, hors soi, la guerre saine après la guerre sainte, le combat amoral dans la beauté, le massacre jouissif de la vie, pour la survie, oh la survie, sur la vie, l'élan vers l'idéal atteint, l'idéal par le pragmatisme, voilà l'idéaliste, le survivant.
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j'ai fait un rêve dans lequel je me souviens qu'il y a des oiseaux. D'un seul coup, il y a, je sais pas, une dizaine d'oiseaux qui débarquent autour de moi. Il y en a un qui se pose vers moi. Je crois même qu'il se pose sur mon bras. Je regarde, je me dis que c'est qu'il doit pas aller bien, il doit chercher de l'aide. Donc je regarde un petit peu. Je me souviens que j'ai quelqu'un à côté de moi à qui je montre. Je dis bah regarde, il va pas bien là l'oiseau. Et je sais pas à quel moment du rêve ça bascule. Et ça devient un poisson. Un super joli poisson, noir et blanc, super beau. Et à partir de là, je dois maintenir ce poisson en vie. Et du coup, il va basculer d'un verre d'eau à une vraie mare. Et des fois, je me dis, ah, mais mince, où est-ce qu'il est, mon poisson? Et je l'ai oublié et je me retrouve à chercher mon poisson et être sûr qu'il est encore en vie. Et il était encore en vie à la fin du rêve.

0: Nous sommes le 20 juin, journée mondiale des réfugiés. La FOL Savoie a souhaité leur donner de la voix.
1: Mais aujourd'hui, je suis en France, je me sens bien. Je me sens très bien, je me sens protégée aujourd'hui. Mais l'asile n'est pas du tout facile. Là, aujourd'hui, je vis bien en France. Je suis avec mes trois enfants. Cabinet, Mustapha, Binetou. Je vis bien aujourd'hui, je vis au CPH. Je vis bien aujourd'hui, je suis tranquille. Je dors bien, je me réveille bien, je mange bien. Et je n'ai pas de problème à quelconque. J'aime pas, je évite la violence. Surtout dans ma vie, je évite la violence parce que je connais le danger des violences. Je condamne la violence, moi. Par contre, je condamne complètement la violence. Et je veux bien que tous les ressortissants qui sortent à l'aventure de rester dans les règles, de respecter les droits, de respecter le pays. Donc, moi, je félicite la France et je continue toujours à féliciter parce que pour que je me sens bien à l'aise comme ça, c'est la France. Tous les pays que j'ai traversés, non. J'ai pas pu dormir. Mais ici, la France, malgré je suis avec mes trois enfants, je dors.
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2: Ce poème vous est offert par l'Association pour la promotion de l'écriture et de la lecture à Chambéry. Douceur. Je dis douceur. Je dis douceur des mots. Quand tu rentres le soir du travail harassant et que des mots t'accueillent qui te donnent du temps. Car on tue dans le monde et tout massacre nous vieillit. Je dis douceur. Pensant aussi à des feuilles en voie de sortir du bourgeon, à des cieux, à de l'eau dans les journées d'été, à des poignées de main. Je dis douceur, pensant aux heures d'amitié, à des moments qui disent le temps de la douceur venant pour tout de bon, cet air tout neuf qui pour durer s'installera. Guy Vic, 1907-1997, dans Terre à Bonheur.

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j'ai fait un rêve dans lequel je me souviens qu'il y a des oiseaux. D'un seul coup, il y a, je sais pas, une dizaine d'oiseaux qui débarquent autour de moi. Il y en a un qui se pose vers moi. Je crois même qu'il se pose sur mon bras. Je regarde, je me dis que c'est qu'il doit pas aller bien, il doit chercher de l'aide. Donc je regarde un petit peu. Je me souviens que j'ai quelqu'un à côté de moi à qui je montre. Je dis bah regarde, il va pas bien là l'oiseau. Et je sais pas à quel moment du rêve ça bascule. Et ça devient un poisson. Un super joli poisson, noir et blanc, super beau. Et à partir de là, je dois maintenir ce poisson en vie. Et du coup, il va basculer d'un verre d'eau à une vraie mare. Et des fois, je me dis, ah mais mince, où est-ce qu'il est mon poisson? Et je l'ai oublié et je me retrouve à chercher mon poisson et être sûr qu'il est encore en vie. Et il était encore en vie à la fin du rêve.

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J'ai fait un rêve dans lequel je me souviens qu'il y a des oiseaux. D'un seul coup, il y a, je sais pas, une dizaine d'oiseaux qui débarquent autour de moi. Il y en a un qui se pose vers moi. Je crois même qu'il se pose sur mon bras. Je regarde, je me dis que c'est qu'il doit pas aller bien, il doit chercher de l'aide. 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Je dis bah regarde, il va pas bien là l'oiseau. Et je sais pas à quel moment du rêve ça bascule. 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Et à partir de là, je dois maintenir ce poisson en vie. Et du coup, il va basculer d'un verre d'eau à une vraie mare. Et des fois, je me dis, ah mais mince, où est-ce qu'il est mon poisson? 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

j'ai fait un rêve dans lequel je me souviens qu'il y a des oiseaux. D'un seul coup, il y a, je sais pas, une dizaine d'oiseaux qui débarquent autour de moi. Il y en a un qui se pose vers moi. Je crois même qu'il se pose sur mon bras. Je regarde, je me dis que c'est qu'il doit pas aller bien, il doit chercher de l'aide. Donc je regarde un petit peu. Je me souviens que j'ai quelqu'un à côté de moi à qui je montre. Je dis, bah regarde, il va pas bien là, l'oiseau. Et je sais pas à quel moment du rêve ça bascule. Et ça devient un poisson. Un super joli poisson, noir et blanc, super beau. Et à partir de là, je dois maintenir ce poisson en vie. Et du coup, il va basculer d'un verre d'eau à une vraie mare. Et des fois, je me dis, ah mais mince, où est-ce qu'il est, mon poisson? Et je l'ai oublié et je me retrouve à chercher mon poisson et être sûr qu'il est encore en vie. Et il était encore en vie à la fin du rêve.

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J'ai fait un rêve dans lequel je me souviens qu'il y a des oiseaux. D'un seul coup, il y a, je sais pas, une dizaine d'oiseaux qui débarquent autour de moi. Il y en a un qui se pose vers moi. Je crois même qu'il se pose sur mon bras. Je regarde, je me dis que c'est qu'il doit pas aller bien, il doit chercher de l'aide. Donc je regarde un petit peu. Je me souviens que j'ai quelqu'un à côté de moi à qui je montre. Je dis bah regarde, il va pas bien là l'oiseau. Et je sais pas à quel moment du rêve ça bascule. Et ça devient un poisson. Un super joli poisson, noir et blanc, super beau. Et à partir de là, je dois maintenir ce poisson en vie. Et du coup, il va basculer d'un verre d'eau à une vraie mare. Et des fois, je me dis, ah, mais mince, où est-ce qu'il est, mon poisson? Et je l'ai oublié. Et je me retrouve à chercher mon poisson et être sûr qu'il est encore en vie. Et il était encore en vie à la fin du rêve.

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J'ai fait un rêve dans lequel je me souviens qu'il y a des oiseaux. D'un seul coup, il y a, je sais pas, une dizaine d'oiseaux qui débarquent autour de moi. Il y en a un qui se pose vers moi. Je crois même qu'il se pose sur mon bras. Je regarde, je me dis que c'est qu'il doit pas aller bien, il doit chercher de l'aide. Donc je regarde un petit peu. Je me souviens que j'ai quelqu'un à côté de moi à qui je montre. Je dis, bah regarde, il va pas bien là, l'oiseau. Et je sais pas à quel moment du rêve ça bascule. Et ça devient un poisson. Un super joli poisson, noir et blanc, super beau. Et à partir de là, je dois maintenir ce poisson en vie. Et du coup, il va basculer d'un verre d'eau à une vraie mare. Et des fois, je me dis, ah mais mince, où est-ce qu'il est, mon poisson? Et je l'ai oublié et je me retrouve à chercher mon poisson et être sûr qu'il est encore en vie. Et il était encore en vie à la fin du rêve.

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j'ai fait un rêve dans lequel je me souviens qu'il y a des oiseaux. D'un seul coup, il y a, je sais pas, une dizaine d'oiseaux qui débarquent autour de moi. Il y en a un qui se pose vers moi. Je crois même qu'il se pose sur mon bras. Je regarde, je me dis que c'est qu'il doit pas aller bien, il doit chercher de l'aide. Donc je regarde un petit peu. Je me souviens que j'ai quelqu'un à côté de moi à qui je montre. Je dis bah regarde, il va pas bien là l'oiseau. Et je sais pas à quel moment du rêve ça bascule. Et ça devient un poisson. Un super joli poisson, noir et blanc, super beau. Et à partir de là, je dois maintenir ce poisson en vie. Et du coup, il va basculer d'un verre d'eau à une vraie mare. Et des fois, je me dis, ah mais mince, où est-ce qu'il est mon poisson? Et je l'ai oublié et je me retrouve à chercher mon poisson et être sûr qu'il est encore en vie. Et il était encore en vie à la fin du rêve.

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j'ai fait un rêve dans lequel je me souviens qu'il y a des oiseaux. D'un seul coup, il y a, je sais pas, une dizaine d'oiseaux qui débarquent autour de moi. Il y en a un qui se pose vers moi. Je crois même qu'il se pose sur mon bras. Je regarde, je me dis que c'est qu'il doit pas aller bien, il doit chercher de l'aide. Donc je regarde un petit peu. Je me souviens que j'ai quelqu'un à côté de moi à qui je montre. Je dis, bah regarde, il va pas bien là, l'oiseau. Et je sais pas à quel moment du rêve ça bascule. Et ça devient un poisson. Un super joli poisson, noir et blanc, super beau. Et à partir de là, je dois maintenir ce poisson en vie. Et du coup, il va basculer d'un verre d'eau à une vraie mare. Et des fois, je me dis, ah mais mince, où est-ce qu'il est, mon poisson? Et je l'ai oublié et je me retrouve à chercher mon poisson et être sûr qu'il est encore en vie. Et il était encore en vie à la fin du rêve.

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j'ai fait un rêve dans lequel je me souviens qu'il y a des oiseaux. D'un seul coup, il y a, je sais pas, une dizaine d'oiseaux qui débarquent autour de moi. Il y en a un qui se pose vers moi. Je crois même qu'il se pose sur mon bras. Je regarde, je me dis que c'est qu'il doit pas aller bien, il doit chercher de l'aide. Donc je regarde un petit peu. Je me souviens que j'ai quelqu'un à côté de moi à qui je montre. Je dis bah regarde, il va pas bien là l'oiseau. Et je sais pas à quel moment du rêve ça bascule. Et ça devient un poisson. Un super joli poisson, noir et blanc, super beau. Et à partir de là, je dois maintenir ce poisson en vie. Et du coup, il va basculer d'un verre d'eau à une vraie mare. Et des fois, je me dis, ah mais mince, où est-ce qu'il est mon poisson? Et je l'ai oublié et je me retrouve à chercher mon poisson et être sûr qu'il est encore en vie. Et il était encore en vie à la fin du rêve.

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2: J'ai fait un rêve dans lequel je me souviens qu'il y a des oiseaux. D'un seul coup, il y a, je sais pas, une dizaine d'oiseaux qui débarquent autour de moi. Il y en a un qui se pose vers moi. Je crois même qu'il se pose sur mon bras. Je regarde, je me dis que c'est qu'il doit pas aller bien, il doit chercher de l'aide. Donc je regarde un petit peu. Je me souviens que j'ai quelqu'un à côté de moi à qui je montre. Je dis, regarde, il va pas bien là, l'oiseau. Et je sais pas à quel moment du rêve ça bascule. Et ça devient un poisson. Un super joli poisson, noir et blanc, super beau. Et à partir de là, je dois maintenir ce poisson en vie. Et du coup, il va basculer d'un verre d'eau à une vraie mare. Et des fois, je me dis, ah mais mince, où est-ce qu'il est, mon poisson? Et je l'ai oublié et je me retrouve à chercher mon poisson et être sûr qu'il est encore en vie. Et il était encore en vie à la fin du rêve.

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1: Voilà, chose qui vient spécialement.

J'ai fait un rêve dans lequel je me souviens qu'il y a des oiseaux. D'un seul coup, il y a, je sais pas, une dizaine d'oiseaux qui débarquent autour de moi. Il y en a un qui se pose vers moi. Je crois même qu'il se pose sur mon bras. Je regarde, je me dis que c'est qu'il doit pas aller bien, il doit chercher de l'aide. Donc je regarde un petit peu. Je me souviens que j'ai quelqu'un à côté de moi à qui je montre. Je dis bah regarde, il va pas bien là l'oiseau. Et je sais pas à quel moment du rêve ça bascule. Et ça devient un poisson. Un super joli poisson, noir et blanc, super beau. Et à partir de là, je dois maintenir ce poisson en vie. Et du coup, il va basculer d'un verre d'eau à une vraie mare. Et des fois, je me dis, ah mais mince, où est-ce qu'il est mon poisson? Et je l'ai oublié et je me retrouve à chercher mon poisson et être sûr qu'il est encore en vie. Et il était encore en vie à la fin du rêve.

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j'ai fait un rêve dans lequel je me souviens qu'il y a des oiseaux. D'un seul coup, il y a, je sais pas, une dizaine d'oiseaux qui débarquent autour de moi.

Il y en a un qui se pose vers moi. Je crois même qu'il se pose sur mon bras. Je regarde, je me dis que c'est qu'il doit pas aller bien, il doit chercher de l'aide. Donc je regarde un petit peu. Je me souviens que j'ai quelqu'un à côté de moi à qui je montre. Je dis bah regarde, il va pas bien là l'oiseau. Et je sais pas à quel moment du rêve ça bascule. Et ça devient un poisson. Un super joli poisson, noir et blanc, super beau. Et à partir de là, je dois maintenir ce poisson en vie. Et du coup, il va basculer d'un verre d'eau à une vraie mare. Et des fois, je me dis, ah mais mince, où est-ce qu'il est mon poisson? Et je l'ai oublié et je me retrouve à chercher mon poisson et être sûr qu'il est encore en vie. Et il était encore en vie à la fin du rêve.

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j'ai fait un rêve dans lequel je me souviens qu'il y a des oiseaux. D'un seul coup, il y a, je sais pas, une dizaine d'oiseaux qui débarquent autour de moi. Il y en a un qui se pose vers moi. Je crois même qu'il se pose sur mon bras. Je regarde, je me dis que c'est qu'il doit pas aller bien, il doit chercher de l'aide. Donc je regarde un petit peu. Je me souviens que j'ai quelqu'un à côté de moi à qui je montre. Je dis bah regarde, il va pas bien là l'oiseau. Et je sais pas à quel moment du rêve ça bascule. Et ça devient un poisson. Un super joli poisson, noir et blanc, super beau. Et à partir de là, je dois maintenir ce poisson en vie. Et du coup, il va basculer d'un verre d'eau à une vraie mare. Et des fois, je me dis, ah mais mince, où est-ce qu'il est mon poisson? Et je l'ai oublié et je me retrouve à chercher mon poisson et être sûr qu'il est encore en vie. Et il était encore en vie à la fin du rêve.

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j'ai fait un rêve dans lequel je me souviens qu'il y a des oiseaux. D'un seul coup, il y a, je sais pas, une dizaine d'oiseaux qui débarquent autour de moi. Il y en a un qui se pose vers moi. Je crois même qu'il se pose sur mon bras. Je regarde, je me dis que c'est qu'il doit pas aller bien, il doit chercher de l'aide. Donc je regarde un petit peu. Je me souviens que j'ai quelqu'un à côté de moi à qui je montre. Je dis, bah regarde, il va pas bien là, l'oiseau. Et je sais pas à quel moment du rêve ça bascule. Et ça devient un poisson. Un super joli poisson, noir et blanc, super beau. Et à partir de là, je dois maintenir ce poisson en vie. Et du coup, il va basculer d'un verre d'eau à une vraie mare. Et des fois, je me dis, ah mais mince, où est-ce qu'il est, mon poisson? Et je l'ai oublié et je me retrouve à chercher mon poisson et être sûr qu'il est encore en vie. Et il était encore en vie à la fin du rêve.

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0: Nous sommes le 20 juin, journée mondiale des réfugiés. La FOL Savoie a souhaité leur donner de la voix.
1: Mais aujourd'hui, je suis en France, je me sens bien. Je me sens très bien, je me sens protégée aujourd'hui. Mais l'asile n'est pas du tout facile. Là, aujourd'hui, je vis bien en France. Je suis avec mes 3 enfants. Cabinet, Mustapha, hein, Binetou. Je vis bien aujourd'hui. Je vis au CPH. Je vis bien aujourd'hui. Je suis tranquille. Je dors bien. Je me réveille bien. Je mange bien. 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J'aime pas, je évite la violence. Surtout dans ma vie, je évite la violence parce que je connais le danger des violences. 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Mais ici, la France, malgré je suis avec mes 3 enfants, je dors.
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j'ai fait un rêve dans lequel je me souviens qu'il y a des oiseaux. D'un seul coup, il y a, je sais pas, une dizaine d'oiseaux qui débarquent autour de moi. Il y en a un qui se pose vers moi. Je crois même qu'il se pose sur mon bras. Je regarde, je me dis que c'est qu'il doit pas aller bien, il doit chercher de l'aide. Donc je regarde un petit peu. Je me souviens que j'ai quelqu'un à côté de moi à qui je montre. Je dis, regarde, il va pas bien là, l'oiseau. Et je sais pas à quel moment du rêve ça bascule. Et ça devient un poisson. Un super joli poisson, noir et blanc, super beau. Et à partir de là, je dois maintenir ce poisson en vie. Et du coup, il va basculer d'un verre d'eau à une vraie mare. Et des fois, je me dis, ah mais mince, où est-ce qu'il est, mon poisson? Et je l'ai oublié et je me retrouve à chercher mon poisson et être sûr qu'il est encore en vie. Et il était encore en vie à la fin du rêve.

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D'un seul coup, il y a, je sais pas, une dizaine d'oiseaux qui débarquent autour de moi. Il y en a un qui se pose vers moi. Je crois même qu'il se pose sur mon bras. Je regarde, je me dis que c'est qu'il doit pas aller bien, il doit chercher de l'aide. Donc je regarde un petit peu. Je me souviens que j'ai quelqu'un à côté de moi à qui je montre. Je dis bah regarde, il va pas bien là l'oiseau. Et je sais pas à quel moment du rêve ça bascule. Et ça devient un poisson. Un super joli poisson, noir et blanc, super beau. Et à partir de là, je dois maintenir ce poisson en vie. Et du coup, il va basculer d'un verre d'eau à une vraie mare. Et des fois, je me dis, ah mais mince, où est-ce qu'il est mon poisson? Et je l'ai oublié et je me retrouve à chercher mon poisson et être sûr qu'il est encore en vie. Et il était encore en vie à la fin du rêve.

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j'ai fait un rêve dans lequel je me souviens qu'il y a des oiseaux. D'un seul coup, il y a, je sais pas, une dizaine d'oiseaux qui débarquent autour de moi. Il y en a un qui se pose vers moi. Je crois même qu'il se pose sur mon bras. Je regarde, je me dis que c'est qu'il doit pas aller bien, il doit chercher de l'aide. Donc je regarde un petit peu. Je me souviens que j'ai quelqu'un à côté de moi à qui je montre. Je dis, bah regarde, il va pas bien là, l'oiseau. Et je sais pas à quel moment du rêve ça bascule. Et ça devient un poisson. Un super joli poisson, noir et blanc, super beau. Et à partir de là, je dois maintenir ce poisson en vie. Et du coup, il va basculer d'un verre d'eau à une vraie mare. Et des fois, je me dis, ah mais mince, où est-ce qu'il est, mon poisson? Et je l'ai oublié et je me retrouve à chercher mon poisson et être sûr qu'il est encore en vie. Et il était encore en vie à la fin du rêve.

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j'ai fait un rêve dans lequel je me souviens qu'il y a des oiseaux. D'un seul coup, il y a, je sais pas, une dizaine d'oiseaux qui débarquent autour de moi. Il y en a un qui se pose vers moi. Je crois même qu'il se pose sur mon bras. Je regarde, je me dis que c'est qu'il doit pas aller bien, il doit chercher de l'aide. Donc je regarde un petit peu. Je me souviens que j'ai quelqu'un à côté de moi à qui je montre. Je dis, bah regarde, il va pas bien là, l'oiseau. Et je sais pas à quel moment du rêve ça bascule. Et ça devient un poisson. Un super joli poisson, noir et blanc, super beau. Et à partir de là, je dois maintenir ce poisson en vie. Et du coup, il va basculer d'un verre d'eau à une vraie mare. Et des fois, je me dis, ah, mais mince, où est-ce qu'il est, mon poisson? Et je l'ai oublié et je me retrouve à chercher mon poisson et être sûr qu'il est encore en vie. Et il était encore en vie à la fin du rêve.

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1: J'ai fait un rêve dans lequel je me souviens qu'il y a des oiseaux. D'un seul coup, il y a, je sais pas, une dizaine d'oiseaux qui débarquent autour de moi. Il y en a un qui se pose vers moi. Je crois même qu'il se pose sur mon bras. Je regarde, je me dis que c'est qu'il doit pas aller bien, il doit chercher de l'aide. Donc je regarde un petit peu. Je me souviens que j'ai quelqu'un à côté de moi à qui je montre. Je dis, bah regarde, il va pas bien là, l'oiseau. Et je sais pas à quel moment du rêve ça bascule. Et ça devient un poisson. Un super joli poisson, noir et blanc, super beau. Et à partir de là, je dois maintenir ce poisson en vie. Et du coup, il va basculer d'un verre d'eau à une vraie mare. Et des fois, je me dis, ah mais mince, où est-ce qu'il est, mon poisson? Et je l'ai oublié et je me retrouve à chercher mon poisson et être sûr qu'il est encore en vie. Et il était encore en vie à la fin du rêve.

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j'ai fait un rêve dans lequel je me souviens qu'il y a des oiseaux. D'un seul coup, il y a, je sais pas, une dizaine d'oiseaux qui débarquent autour de moi. Il y en a un qui se pose vers moi. Je crois même qu'il se pose sur mon bras. Je regarde, je me dis que c'est qu'il doit pas aller bien, il doit chercher de l'aide. Donc je regarde un petit peu. Je me souviens que j'ai quelqu'un à côté de moi à qui je montre. Je dis bah regarde, il va pas bien là l'oiseau. Et je sais pas à quel moment du rêve ça bascule. Et ça devient un poisson. Un super joli poisson, noir et blanc, super beau. Et à partir de là, je dois maintenir ce poisson en vie. Et du coup, il va basculer d'un verre d'eau à une vraie mare. Et des fois, je me dis, ah mais mince, où est-ce qu'il est mon poisson? Et je l'ai oublié et je me retrouve à chercher mon poisson et être sûr qu'il est encore en vie. Et il était encore en vie à la fin du rêve.

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J'ai fait un rêve dans lequel je me souviens qu'il y a des oiseaux. D'un seul coup, il y a, je sais pas, une dizaine d'oiseaux qui débarquent autour de moi. Il y en a un qui se pose vers moi. Je crois même qu'il se pose sur mon bras. Je regarde, je me dis que c'est qu'il doit pas aller bien, il doit chercher de l'aide. Donc je regarde un petit peu. Je me souviens que j'ai quelqu'un à côté de moi à qui je montre. Je dis bah regarde, il va pas bien là l'oiseau. Et je sais pas à quel moment du rêve ça bascule. Et ça devient un poisson. Un super joli poisson, noir et blanc, super beau. Et à partir de là, je dois maintenir ce poisson en vie. Et du coup, il va basculer d'un verre d'eau à une vraie mare. Et des fois, je me dis, ah mais mince, où est-ce qu'il est mon poisson? Et je l'ai oublié et je me retrouve à chercher mon poisson et être sûr qu'il est encore en vie. Et il était encore en vie à la fin du rêve.

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Étendez-vous sur votre tapis. Ouvrez les jambes, angle moyen, de façon à décontracter le bassin. Ouvrez les bras, angle moyen, de façon à décontracter les épaules. Fermez les yeux. Première étape de relaxation.